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1: Je dis ça quand même plusieurs fois par semaine, c'est de ne pas mettre ces enfants-là dans du papier bulle. Ces enfants-là peuvent continuer de jouer, oui, de courir, de sauter, de rire, d'expérimenter des choses. Après, c'est sûr que selon le niveau de contrôle des crises, on va pouvoir donner plus ou moins, tu sais, de liberté. Fait qu'il y a toujours aussi une question d'adaptation puis de jugement.
2: Oui. Chaque cas est unique,
1: dans nos recommandations, mais il y a des grandes, mettons, consignes de sécurité qu'on peut retrouver. Par exemple, l'escalade sans harnais puis corde de sécurité, c'est moins recommandé au cas où il y aurait une chute à cause d'une crise.
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3: 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Des fois, c'est plus facile de partir 3 mois. Prendre une pause de 3 mois, c'est plus facile de se faire remplacer ou quoi que ce soit. C'est que je pense que c'était plus aujourd'hui, c'est plus d'amener la possibilité puis dire, hey, c'est pas accessible juste aux gens fortunés.
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1: Ici Florence Aquilina et voici vos infos M105. Le gouvernement fédéral va collaborer avec le nouveau gouvernement de Paul Saint-Pierre Plamondon pour faire face à la crise sur l'itinérance au Québec via le programme pour les infrastructures pour le logement très abordable, dit de transition. Alors, c'est ce qu'a indiqué le premier ministre canadien Mark Carney alors qu'il était de passage à Sherbrooke aujourd'hui, soulignant qu'il a déjà parlé au premier ministre péquiste désigné à ce sujet. Le gouvernement fédéral qui va aussi participer au sommet sur l'itinérance au Québec, toujours selon M. Carney. Ce dernier qui a dit que d'autres enjeux ont également été abordés, dont ceux sur l'immigration et la relation avec les États-Unis. À l'échelle locale, en terminant, la ville de Cowansville améliore sa couverture en sécurité incendie afin d'assurer des interventions plus rapides sur son territoire. Alors, depuis la fin mai, des pompiers sont maintenant présents en caserne tous les jours de 7h à 23h et ce, 365 jours par année. Pour soutenir cette nouvelle organisation, 4 lieutenants et 4 pompiers occupent désormais des postes à temps plein. Le service de sécurité incendie qui compte 32 employés et répond à environ 800 appels par année à Cowansville, en plus d'une vingtaine à East Farnham. Alors voilà, c'était l'essentiel de vos infos, détails, autres nouvelles, comme d'habitude, au m105.ca.

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2: Ici Florence Aquilina et voici vos infos M105. Revenons sur cette histoire tragique qui s'est produite à Granby. Une personne en situation d'itinérance a été retrouvée sans vie lundi soir derrière le souk, un commerce sur la rue principale. Vers 20h15, deux commerçants ont découvert l'homme inanimé entre un escalier et une installation destinée aux déchets. Je rappelle aussi pour la mise en contexte que l'événement ravive par ailleurs des inquiétudes concernant l'itinérance au centre-ville alors qu'on se trouve présentement en période de trou de service depuis la fermeture de la halte répit à Granby. Voici un extrait de la réaction de la mairesse Julie Bourdon qui était de passage à M105 le matin.
3: Ce qu'on a vu dans les dernières années, c'est les enjeux au niveau de la dépendance ont beaucoup augmenté par rapport aux personnes en situation d'itinérance. Puis on demande, nous, à Santé Québec, de venir intervenir à ce niveau-là, d'offrir beaucoup plus de services, d'être en mesure d'accompagner les personnes en situation d'itinérance. C'est ce qu'on demande depuis des années.
2: Pour leur part, le premier ministre désigné Paul Saint-Pierre Plamondon ainsi que le député de Granby, Jean-François Arsenault, ont mentionné tous les deux vouloir faire de l'itinérance leur grande priorité. Toujours à l'échelle locale, mais cette fois-ci du côté de Shefford. Les automobilistes doivent prévoir une entrave importante sur l'autoroute 10 à Shefford à partir d'aujourd'hui. Alors, des travaux de forage sont prévus de part et d'autre du chemin Foster dans les deux directions. Une voie sur deux sera d'ailleurs fermée du lundi au vendredi entre 7h et 18h. Et les travaux doivent se poursuivre jusqu'au 23 octobre. Donc, les conducteurs qui sont invités à ralentir à l'approche de chantier et à prévoir davantage de temps pour leur déplacement. Alors voilà, c'était l'essentiel de vos infos. Autre nouvelle, comme d'habitude, au m105.ca.

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2: Le matin, ça commence bien au 189 jusqu'à 8h30 dans M105 le matin.
3: Et on est vendredi aujourd'hui, le 9 octobre, il est 6h. Bienvenue dans M105 le matin, un vendredi de long week-end. Plusieurs sont en congé lundi. Et je sais d'ores et déjà que chez Martin Desilets, on mangera pas de la dinde. Tu me l'as bien dit hier.
4: Ben, j'ai un peu renoué avec cette tradition quand j'ai commencé à sortir avec ma blonde parce que du côté de ma blonde, il y a une partie de la famille qui vient de l'Alberta.
3: Mais là, je pensais que tu disais non.
4: Mais hier. Non, ça fait des années que j'ai pas mangé ça. Non, je parlais en général au Québec, ce n'est pas une fête fêtée comme ailleurs au Canada. Tu as vécu ailleurs au
5: exact.
4: Canada.
5: Exact. Et aux États-Unis, c'est pire. C'est plus gros que Noël.
4: Mais oui, mais c'est pas la même date, par exemple.
3: Je l'ai fêté aussi quand j'ai vécu en Ontario avec la gang de l'Ontario.
4: Exactement. Ouais, c'est une fête qui est très fêtée au Canada anglais, qui l'est beaucoup moins ici au Québec. Voilà.
5: Bon, voilà. On dit l'action de grâce. Si
4: vous avez le droit de manger.
5: Vous
4: pouvez manger de la dinde sans problème, en fait.
3: Vous mangerez ce que vous voulez.
4: Exactement. C'est bon, la dinde, tu sais.
3: Oui, c'est
4: une bonne petite sauce par-dessus, là.
5: Un peu plus sec.
3: La seule fois que j'ai réussi à faire une très bonne dinde, mais j'en ai fait une.
4: Voilà, c'est parti. On parle de dinde. Allons-y.
3: Non, mais quand je vivais en Ontario, justement, j'ai pris une journée pour faire une dinde, puis j'étais vraiment comme assis dans ma cuisine, puis je l'arrosais frénétiquement. C'est
5: ça le secret.
3: Exact.
4: La dinde, à un moment, était ça à coche, mais tu sais, elle s'en occupait.
5: T'étais où?
3: À Kapuskasing.
5: Kapuskasing. Moi, j'étais à Timmins.
3: Bon, ben, tu vois, t'es pas loin, on aurait pu mettre nos bottes de cowboy.
4: Vous avez pu manger de la dinde ensemble.
5: Mais il fallait vraiment dire Kapuskasing. Parce que les gens, les francophones ont dit Kapuskasing, mais c'est Kapuskasing.
3: C'est ça, bon. Merci Stéphane.
4: On sait comment faire qu'une dinde et comment dire Kapuskasing.
5: Voilà, tu l'as bien dit.
3: Tu es prête à aller travailler là-bas, voilà. Il y a une belle radio francophone.
4: J'ai déjà eu une offre là, quand je suis sortie de l'école, mais c'était non, le timing n'était pas très bon.
3: Mais là, c'est bien le fun, genre, j'ai tout ça, mais si ça vous tente, on pourrait peut-être aussi parler d'actualité.
5: Non, on va y aller avec les dindes, là.
3: Mais pour vrai, il y a des choses vraiment tristes qui se passent dans l'actualité. Cette semaine, c'est une semaine difficile. Donc, on vous parle d'un autre cas d'enfants maltraités devant la justice à Granby.
5: Oui, c'est ce qu'on peut lire ce matin dans le Journal de Montréal. C'est un homme de 29 ans qui va passer 15 mois derrière les barreaux là, après avoir soumis les deux jeunes enfants de son ex-conjointe à des méthodes disciplinaires qualifiées d'extrêmes. Entre 2022 et 2024, il a notamment ligoté un garçon avec du ruban adhésif, l'a baïonné, attaché à une chaise. Sa petite sœur a aussi attaché à plusieurs reprises. Les enfants, alors âgés de 3 à 6 ans, ont également été enfermés dans une salle de bain sans lumière comme punition. Là. Et la juge Julie Beauchesne à Granby a dénoncé une volonté de contrôle plutôt qu'une perte de sang-froid et a souligné que cette affaire rappelle le drame de la fillette de Granby. Alors, les deux enfants présentent aujourd'hui, malheureusement, d'importantes séquelles psychologiques. Je vous parle maintenant de Promutuel, la société Promutuel qui a annoncé hier un appui financier total de près de 290 000 $ à 12 organismes de l'Estrie-Montérégie, là ça c'est la région de l'Est, dans le cadre de l'édition 2026 de son programme Au cœur de notre collectivité. Alors, à la suite d'un appel de candidature lancé au printemps, les projets ont été analysés par un comité de sélection avant de retenir les initiatives les plus porteuses. Les sommes accordées vont permettre, entre autres, de concrétiser des projets liés notamment la jeunesse, la famille, l'éducation, la culture, le développement. Et parmi les récipiendaires, notons le Centre de pédiatrie sociale en communauté main dans la main de Bois-Missisquoi qui a reçu 50 000 $ pour la relocalisation de son espace à Cowansville. Ça va permettre d'accroître les services. 40 000 $ pour entrer chez soi là, avec son projet d'halte chaleur et hébergement temporaire ou encore un autre 40 000 $ pour les maisons Butters de Cowansville pour l'achat de yourtes. Il y en a eu d'autres également. Il y en a une dizaine. Il y a eu un prix coup de cœur aussi. Donc, par cette démarche, l'organisme réaffirme son engagement envers les groupes qui contribuent au mieux-être des citoyens et à la vitalité de leur milieu. Et je vous parle côté politique du nouveau chef de l'opposition officielle à l'Assemblée nationale, Charles Milliard, qui a réuni ses troupes hier sur la rive sud de Montréal. Il n'a pas fermé la porte à une réforme du mode de scrutin, estimant que la formation d'un gouvernement avec 28 % du vote pose des questions légitimes. M. Milliard dit vouloir collaborer avec le gouvernement de Paul Saint-Pierre Plamondon, tout en rappelant que la confiance de l'opposition officielle. Ben, ça se mérite. Il écarte toutefois le débat sur l'abolition de la monarchie, là, qu'il qualifie de dossier identitaire de diversion et se concentre désormais sur la formation de son cabinet fantôme. Voilà pour... Voilà, pour l'essentiel de l'info, détail, autre nouvelle, cm105.ca.
4: On va parler du Canadien hier qui recevait les Prédateurs de Nashville. Si le match avait bien commencé pour le tricolore, ça s'est très mal fini. Le Canadien qui avait pris les devants 2-0 grâce à les buts de Nick Suzuki et Alex Newhook. Mais les Prédateurs sont revenus de l'arrière pour finalement l'emporter 5-2. Faut dire qu'il y a deux buts marqués dans des filets déserts là-dedans. Jacob Fowler a été quand même solide. Il a donné 3 buts sur 32 tirs. Le Canadien qui jouera son prochain match samedi, on va recevoir les Red Wings de Détroit au Centre Bell. Et puis, l'Indigo et les Bisons sont sur la route ce soir. L'Indigo visite le Nomade à Gatineau et les Bisons sont à Valleyfield pour affronter le National.
3: Beaucoup de choses à faire dans notre région en fin de semaine. Série Blues au Palace, ça c'était hier. Ce vendredi, au Palace, le meilleur du New Country avec Norton Trails. Samedi, c'est l'Équation verte, pièce de théâtre documentaire qui m'en vedette Benjamin Desiel. Et tout le week-end, c'est le Festival des harmonies celtiques. Aujourd'hui, c'est une journée où est-ce qu'on va avoir un petit peu de tout. Généralement nuageux, risque d'orage, il y a du soleil, maximum à 12. Et ce soir, cette nuit, nuageux avec risque d'orage. On a un week-end de tout en soleil quand même, peut-être pas en chaleur, mais au moins il va faire beau. On a 7 degrés et comme on s'en va vers un long week-end, on se dit qu'on pourrait commencer cette émission-là avec « Je suis en vacances, je fais ce que je veux » de classe moyenne et Orange Lessard.

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0: 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Showbiz. On va commencer avec deux gros bands qui s'en viennent à Montréal. Ah, lui, il est fun à dire. Moi, j'aime dire ce nom-là. Je peux-tu le dire?
2: Eh oui, vas-y.
0: Def Leppard.
2: Def Leppard.
0: Ça prend une grosse voix.
2: Ça, c'est le premier band.
0: Def Leppard.
2: Le deuxième band, je vais avoir encore une grosse voix, s'il te plaît.
0: Oh, The Goo Goo Dolls. Les quoi? Les Goo Goo Dolls.
3: Goo Goo Dolls.
0: Les Goo Goo Dolls.
2: Def Leppard et Goo Goo Dolls qui seront de passage à Montréal et à Québec en mars pour une tournée nord-américaine. Alors, Centre Bell le 5 mars.
0: Centre Bell. Centre Vidéotron à Québec.
2: Le 11 mars.
0: Goo Goo Dolls et Def Leppard.
2: On dirait que je fais une pub, là, les garçons.
0: Mais non, mais c'est ça, tu regarderas un pub à TV, c'est la grosse voix qui sort. Excuse-moi, j'adore
2: alors,
0: dire
2: les billets pour...
0: Def Leppard et Goo Goo Dolls.
3: Goo Goo Dolls.
2: À Québec et...
0: Au Centre Vidéotron, c'est moi qui m'a arrêté.
2: Ce seront
4: et au Centre Bell.
2: Prévente lundi et en vente générale vendredi prochain. Je vous confirme qu'il n'y a pas de tempête de neige qui s'en vient, mais on se sent comme si quand on est comme ça.
0: Def Leppard. OK, on souligne les 40 ans du palmarès Hot Latin Songs.
2: Oh oui, on a compilé les rétrospectives des meilleurs artistes et chansons. Et qui se retrouve au premier rang des meilleurs artistes de tous les temps du palmarès Hot Latin Songs?
0: Moi, j'irais pour... en français, il s'appelle Mauvais Lapin. Hey, je l'ai eu!
2: Bad Bunny! Et du côté des chansons...

0: Alors, Despacito, qui remporte la rétrospective meilleure chanson du palmarès Hot Latin de tous les temps, quand même assez incroyable. Alors, c'est juste ça que je voulais vous dire, puis je voulais vous tourner les extraits à matin.
1: Fait que... ça fait du bien, ça réchauffe l'atmosphère. On va parler du tournage de la deuxième saison de...
2: Ouais. Bonjour, je suis la nouvelle psychiatre.
3: Oh! T'as ouvert ton propre cabinet?
2: Non. Bonne première journée, ma belle. À toi aussi, ma belle.
4: Suzanne est psychiatre en chef dans une prison.
5: C'est l'Institut psychiatrique Mont-Royal.
3: Je te lève mon chapeau, hein, travailler dans un endroit comme ça.
6: Non! Non, c'est moi!
3: Des tueurs, des pédophiles, des violeurs. Mais un endroit comme ça, c'est un peu la poubelle de la société, non?
5: Très surprenant.
0: Alors bref, si vous n'avez toujours pas écouté la première saison d'Empathie, vous devez vous mettre à jour. Le tournage de la deuxième s'est mis en branle ce jeudi, quelques semaines après que la série a décroché pour moins de 14 statuettes au gala des 41e prix Gémeaux. Les scènes seront donc terminées d'être tournées dans la région de Montréal à peu près pour le temps de la période des fêtes. Deuxième saison qui va arriver à l'automne 2027 sur Crave. Et c'est vraiment du bonbon, cette série-là. Je vous le dis, là, vous allez rire, vous allez pleurer, vous allez être ému. Vous allez reconnaître certaines situations de la vie en général. Je trouve vraiment là, que c'est une belle série qu'on a Empathie. Un autre cas d'enfant maltraité devant la justice à Granby. On va s'en parler dans les prochaines minutes. C'est le genre de nouvelles qu'on voudrait ne pas avoir à vous parler, mais on doit y revenir. Jean Leloup nous chante Isabelle à 6h13. Toute l'équipe de M105 le matin est avec vous pour ce vendredi.

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2: À 6h16, on a été à Granby, beaucoup mentionné dans l'histoire de la petite fille de Granby. C'est comme ça qu'on l'a appelée. Et là, il y a un cas similaire là, qui vient dans l'actualité ce matin.
3: Et c'est encore ici que ça se passe. C'est, je vous dis, c'est pas d'enfant, c'est pas de gaieté de cœur que je parle de ça ce matin, mais en même temps, il faut en parler. C'est un beau-père d'ici, de Granby, là, en fait, ex-beau-père, je dois le préciser, qui s'est retrouvé devant la justice à Granby, qui même a été condamné à la prison là pour avoir ligoté à une chaise, en plus d'avoir baïonné le jeune garçon de sa conjointe avec du ruban adhésif. Il a fait ça aussi avec la petite fille, afin de les éduquer. T'es pas content du comportement, fait qu'on les a attachés. Il y a eu des méthodes disciplinaires extrêmes. L'homme de 29 ans qui a avoué au tribunal avoir utilisé ce genre de méthode là entre 2022 et 2024, ça fait pas longtemps là, ça fait à peine 2 ans. Il a finalement été condamné à 15 mois de détention. Il aurait attaché les jambes, les poignets du garçon avec du ruban adhésif, en collant un morceau sur sa bouche. Il a été attaché sur une chaise. Semble-t-il que la mère est intervenue pour libérer l'enfant, là, qui évidemment était paniqué, il pleurait, il criait. C'est des enfants âgés de 3 à 6 ans. Ça se peut, là, qu'ils comprennent pas, là.
2: Ouais, puis de 3 à 6 ans, t'es en pleine construction, là.
3: Exactement. Ils ont été enfermés aussi à quelques reprises dans la salle de bain sans lumière parce qu'ils refusaient de dormir. Donc, l'accusé a plaidé coupable à une accusation de séquestration par la justice de Granby. Il a reconnu avoir agi pour tenter d'imposer son autorité sur les enfants tout en admettant que ses gestes étaient dangereux. Faut dire que la mère des victimes vivait dans la peur. Dans sa relation avec cet homme-là, qui l'avait isolé et coupé du monde. Il y avait vraiment un problème dans cette maison-là, malheureusement. La juge qui a déploré le fait qu'il ne s'agissait pas d'une perte de contrôle. T'sais, on peut comprendre qu'à cet âge-là, des fois, les enfants, c'est top scène. On va être honnête, là. C'est pas facile d'être parent. Puis il y a des journées, là, la ligne est mince. Mais il faut réussir à...
2: Ben, c'est toi l'adulte.
3: C'est ça, exactement. Mais là, la juge dit non, c'est pas ça du tout, là. C'est maintenant plutôt une prise de contrôle sur les enfants. Donc, l'homme s'en va. Imaginez-vous que ce gars-là était agent de sécurité.
2: OK.
3: Alors, il s'en va en prison, puis c'est... Voilà. C'est pas une histoire de fun à vous raconter ce matin.
2: Non, effectivement. Puis il y a une autre histoire qui est pas le fun non plus dans l'actualité, mais il y a de la bonne musique qui s'en vient. l'exécution en direct annoncée aux États-Unis qui serait une forme de torture selon l'ONU.
4: Ben c'est selon l'ONU, exactement. Mais rappelons peut-être ce qu'il en est de ce peloton d'exécution. Écoutez, c'est... Je ne sais pas comment le qualifier par ce pseudo-roi. C'est un peu du barbarisme. C'est il y a l'Afghanistan, il y a l'Iran qui font des exécutions comme ça publiques. C'est le ministre de la Défense, le Pete Hegseth aux États-Unis, là, qui a dit que cet homme va être exécuté. Il sera donc exécuté et par peloton, voilà. Donc ça va être une diffusion en direct. Et puis l'auteur de l'exécution de l'auteur de cette tuerie, là, on rappellera qu'il avait fait 13 morts au Texas en 2009, sera donc diffusé. Et comme le haut commissaire, comme tu disais, l'a souligné en réaction aux exécutions publiques là, en Afghanistan et Iran, ben, les exécutions publiques constituent une forme de traitement ou de peine cruelle, inhumaine et dégradante. Diffusion, surtout en direct, d'une exécution équivaut à une exécution publique qui violerait l'interdiction absolue de la torture. Et le non-respect de cette interdiction rendrait de façon inévitable l'exécution arbitraire par nature. Il s'appelle Nidal Assam, c'est un Américain musulman d'origine palestinienne, c'est un psychiatre qui était dans l'armée. Il a ouvert le feu le 5 novembre 2009 dans un centre médical de la base de Fort Hood. Il est en chaise roulante parce qu'il avait été atteint par balle. Il est en chaise roulante présentement. Là. Il y a le chef du Pentagone qui a souligné qu'il va s'agir de la première exécution militaire par peloton, donc depuis la Seconde Guerre mondiale, avant la mise à mort des Slaviques. Et lui avait été exécuté pour... il avait déserté. Et on l'avait exécuté, mais je pense que c'était pour faire peur, parce qu'il fallait vraiment faire l'armée dans le temps. Là, il y avait

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0: Je suis trémolo là-dedans,
1: toi. Oui, mais tu nous as fait ça comme quand les enfants, ils font des on leur met le
0: doigt. De même, ouais, moi, mais
2: c'est une histoire de soir.
0: J'avais pas remarqué le trémolo de la fin.
1: Oui.
2: Ouais, mais c'est par la gorge.
0: Soir. Non, ça c'est un fader sur une console.
1: Ouais, oui. Avec la voix de Marie-Denise Pelletier, mais chanson qui a été totalement remixée pour commencer votre journée à M105. C'est vendredi aujourd'hui, un vendredi de long week-end, mais ça n'empêche pas qu'il y a de l'information dans les prochaines minutes.
2: Oui, et on vous parle entre autres d'un autre cas d'enfant maltraité devant la justice hier à Grimby.
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1: Vendredi 9 octobre, il est 6h30 et on a 7 degrés aux infos M105. Stéphane, on oui. reste chez nous pour un autre cas d'enfant maltraité.
2: Exactement. C'est un homme de 29 ans qui va passer les 15 prochains mois derrière les barreaux là, après avoir soumis 2 jeunes enfants de son ex-conjointe à des méthodes disciplinaires qualifiées d'extrêmes. C'est ce qu'on peut lire dans le Journal de Montréal aujourd'hui. Entre 2022 et 2024, il a notamment ligoté un garçon avec du ruban adhésif, la baïonnée, attaché à une chaise. Sa petite sœur a aussi été attachée là, à plusieurs reprises. Les enfants, qui étaient alors âgés de 3 à 6 ans, ont également été enfermés dans une salle de bain sans lumière comme punition. Il y a la juge Julie Beauchesne qui a dénoncé une volonté de contrôle plutôt qu'une perte de sang-froid là, et a souligné que cette affaire rappelle malheureusement le drame de la fillette de Granby. Les 2 enfants présentent aujourd'hui d'importantes séquelles psychologiques. Je vous parle du cégep de Granby qui va élargir son offre de formation à compter de l'automne 2027 avec un nouveau double DEC en sciences de la nature et sciences humaines. Autorisé par le ministère de l'enseignement supérieur, le programme d'une durée de 6 sessions va permettre aux étudiants d'obtenir de façon simultanée là, les 2 diplômes. Formation qui s'adresse notamment aux jeunes qui hésitent entre les domaines scientifiques et sociaux et qui souhaitent garder ouvertes plusieurs possibilités d'études universitaires. Le cégep va présenter notamment cette nouvelle formation lors de sa soirée porte ouverte le 14 octobre prochain de 17 à 20 heures. Et la Société Mutuelle annonce un appui financier là, total de près de 290 000 $ à 12 organismes de l'Estrie de la Montérégie. Ça, c'est la région de l'Est. C'était dans le cadre de l'édition 2026 du programme Au cœur de votre collectivité. Les sommes accordées vont permettre de concrétiser des projets qui sont liés notamment à la jeunesse, à la famille, à l'éducation là, et à la culture, ainsi qu'au développement communautaire. Par exemple, parmi les récipiendaires, il y a le Centre de pédiatrie sociale en communauté Main dans la main de Brome-Missisquoi qui a reçu 50 000 $ pour la relocalisation de son espace à Cowansville. Il y a 40 000 $ qui sont allés pour Entrer chez soi et son projet d'halte chaleur et hébergement temporaire, ou encore 40 000 $ pour les maisons Butters de Cowansville pour l'achat de yourtes. Bref, par cette démarche, l'organisme réaffirme son engagement envers les groupes qui contribuent au mieux-être des citoyens et à la vitalité du milieu. Voilà pour l'essentiel de l'info. Détail autres nouvelles, cm105.ca.
0: Ça avait bien commencé pour le Canadien hier au Centre Bell, même qu'on s'est dit, bon, on est en train de se débarrasser de la guingue de la deuxième période. Le Canadien qui avait pris les devants 2-0 grâce au but de Nick Suzuki et d'Alex Newhook. Malheureusement, ça a viré de bord et les Prédateurs de Nashville l'ont emporté 5-2. Faut dire qu'il y a deux buts dans un filet désert là-dedans. Jacob Fowler a bien fait malgré la défaite pour son premier match de la saison dans la Ligue nationale en accordant 3 buts sur 32 tirs. Le Canadien qui va recevoir les Red Wings de Détroit samedi, toujours au Centre Bell. L'Indigo est sur la route, visite le Nomade à Gatineau ce soir. Les Bisons aussi sur la route ce soir, visite le National à Valleyfield.
1: Aujourd'hui, c'est une journée où est-ce qu'on devrait avoir de la pluie, un risque d'orage qui est prévu avec un maximum à 12 degrés. On est juste un petit peu au-dessus des normales de saison. Ce soir, cette nuit, c'est nuageux avec risque d'orage et minimum de zéro avec risque de gel. On a 7 degrés pour commencer la journée, autant du côté de Grand Bay que... Ah non, je viens de cliquer, on est rendu à 9 du côté de Cowansville.
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0: L'Halloween s'en vient. Je sais que Marie-Ève aime se déguiser. As-tu déjà trouvé ton costume?
1: Oui.
0: Stéphane?
2: Ah, non.
0: Non, hein?
2: Non, me déguise pas.
0: On est deux, yes. Et tu sais quoi, Steph?
2: Quoi?
0: J'ai peut-être une idée pour toi. Je pense que tu serais beau dans le costume que j'ai trouvé pour toi.
2: Ah, pour faire des niaiseries, je pourrais, mais pour le fun, non.
0: Restez là, si vous cherchez un costume d'Halloween, j'ai peut-être quelque chose pour vous. Et il y a un restaurant qui a fait un coup de génie dans la circonscription de Saguenay. Pour les candidats qui ont été défaits dans cette circonscription-là, puis je suis un peu jaloux.
1: Ah, ouais, mais ça, te présenter, là. Hein?
0: Non, pas me présenter, mais avoir le prix de consolation.
1: Ah, OK, on en reparle après Alex Nevsky et Polaroid. Pendant cette chanson-là, si vous avez des salutations, des demandes spéciales, des souhaits d'anniversaire, c'est le texto 450-900-1015. Salutations aux gens qui sont avec nous.

0: Avec Alex Nevsky, Polaroid à 6h37. Bon début de journée avec toute l'équipe d'M105 le matin.
1: On va sortir tout de suite le costume d'Halloween, OK? Stéphane, oui. T'es prêt?
2: Vas-y, je t'écoute.
1: Écoute, je suis pas étonné de savoir que ça apparaît des costumes d'Halloween. Je pense même qu'il y a des gens qui l'attardaient. Mais ne cherchez plus, les costumes d'angine de poitrine sont maintenant disponibles
0: sur
1: Party Expert. Sauf que sortez votre argent. Parce que on vend le costume, soit de celui en noir ou celui en blanc. On vend la toge, les gants, tout ça, mais pas le masque. Le masque est vendu à part.
0: Ah ben oui.
1: Fait que c'est 60$ pour le costume, puis 45 pour le casque.
0: Bon, là, à la défense de ceux qui ont...
1: C'est Party Expert, là.
0: Party Expert, là. Je disais, c'est quand la dernière fois que tu as acheté un déguisement d'Halloween? Parce que des fois, on les fait nous-mêmes, là.
1: Ouais, je comprends.
0: Ah non, mais je te confirme que moi, les dernières fois que je suis allée pour en acheter un, là,
1: ouais.
0: C'est pas mal les prix.
1: OK, mais c'est
0: cher, là,
1: c'est pas loin de 100 quelques piastres.
0: Ouais,
1: c'est passé 100 piastres, les taxes sont pas comprises là-dedans.
0: Je suis pas mal certaine qu'il y a des auditeurs qui nous écoutent qui pourraient nous envoyer les prix des costumes qu'ils ont achetés dans les dernières années. De là, l'idée aussi de le louer, ton costume. Fait comme
1: ah là, je sais pas s'il est louable, ouais. Mais je te verrai en jean de poitrine, Stéphane.
2: Oui, oui. Ah oui, je vais faire les nouvelles.
0: Non, ça va aller.
1: OK, on va aller à Saguenay. Dans la région de Chicoutimi, il y a le restaurant La Belle et la Bœuf qui a fait quelque chose de vraiment trippant parce que ils ont décidé de faire un coup de pub avec les candidats qui ont perdu dans cette circonscription-là, dans leur comté du Saguenay. Alors, il dit, on avait de l'empathie pour ces politiciens-là parce que peu importe lequel parti ils étaient, reste qu'ils ont mis des efforts, ils ont fait du porte-à-porte, ils ont fait, tu sais, je veux dire, mm-hmm. Tu travailles fort pour une campagne, puis rendu au bout de la ligne, il y a juste un gagnant, puis il y a beaucoup de perdants.
0: Ouais.
1: Puis tu te dis, j'ai-tu fait ça pour rien? Alors, ce qu'ils ont fait, ils disent, c'est pas compliqué, on s'est dit qu'on pouvait leur monter le moral en leur offrant un burger.
0: Ah! Oh,
1: en leur donnant un burger. Alors, ils ont fait des grosses pancartes électorales avec un monsieur qui mange un burger, un monsieur qui visiblement a perdu ses élections. Et ils ont mis ça un petit peu partout.
2: Avec
1: des larmes. Je trouve ça vraiment cool. Ça aurait pu s'arrêter là. Ils ont le slogan « Burger gratuit pour les candidats défaits sur la fausse pancarte électorale ». Et là, c'est écrit « Vous avez juste à vous présenter au Belle et la Bœuf de Chicoutimi avec soit votre permis de conduire ou votre pancarte électorale. Et
2: bon,
1: on va vous donner un burger ». Et là, on a fait des publications sur les médias sociaux et on a poussé ça plus loin parce qu'il y a des messages personnalisés selon le parti dans lequel les gens étaient. Alors voici ce qu'on a écrit. Pour nos amis les libéraux, étant donné que vos candidats dans la région sont pas mal tous des candidats poteaux provenant d'ailleurs, vous pouvez prendre votre burger dans un Belle et la Bœuf de Montréal, ils vont nous envoyer la facture. Ensuite, il y a aux candidats de Québec solidaire, ça ne nous dérange pas d'échanger votre burger pour une salade.
3: C'est donc ben bon.
1: Pour les candidats indépendants, parce qu'il y en avait dans ce coin-là,
2: okay.
1: Ils ont aussi eu leur invitation. Les restaurants tenant à leur donner le support qu'ils n'ont pas eu pendant la campagne parce qu'ils étaient tout seuls.
2: Uh-huh.
1: Ils disent, les indépendants ont le droit à soit un trio ou à une job au restaurant. C'est comme vous voulez.
0: Et, là, là.
1: Et les grands gagnants, ben, on voulait pas faire de discrimination.
2: Ouais.
1: Ils disent, vous allez payer vos affaires, vous direz à Émile Simard qui traîne ses cartes parce que d'après nous, le portier ne le laissera pas entrer parce qu'il a l'air jeune, il y a une baby face. Ceci dit, j'ai trouvé ça très brillant d'avoir récupéré ça pour faire un stunt. Et je vous parle de La Belle et la Bœuf de Chicoutimi, moi, t'as grimpé. Fait que ça vous donne une idée à quel point. Mais je trouve que c'est brillant, c'est une bonne idée.
2: Ouais. Non, mais c'est pour l'accompagner en même temps.
0: Exact.
2: C'est...
1: Et il y a même une candidate qui a répondu parce qu'elle avait trouvé ça drôle. Fait qu'elle espérait l'avoir dans le restaurant dans la journée pour lui donner un burger. Ou une salade, on sait pas de quelle partie
0: elle est. Ben moi, je vais faire un retour là-dessus. J'espère qu'on va savoir si en on va donner beaucoup des burgers là, dans les prochains jours.
2: On va appeler à Chicoutimi.
0: Ouais, on va l'appeler à Chicoutimi. Carrément là. Avec l'amour à M105. Ça commence votre vendredi. Ben oui, vendredi de long week-end de 3 jours. On se repart l'actualité tout de suite après ceci.

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2: Ce qui retient notre attention dans l'actualité, ça se passe à Cowansville.
3: Oui, ça faisait plusieurs fois qu'on vous disait qu'il y avait des saisies à l'intérieur du pénitencier de Cowansville. On parle souvent de tabac, de téléphones cellulaires, de drogue. Et l'autre phénomène qu'on voyait dans les pénitenciers, c'était la livraison par drone. Ben, il y a la Sûreté du Québec qui finalement a arrêté des gens qui faisaient ça. On les a pris sur le fait. Entre autres, une ex-employée du pénitencier de Cowansville qui a été arrêtée alors qu'elle aidait un complice à justement livrer tout ça par drone. Et quand on l'a arrêté, on a évidemment saisi sa voiture dans laquelle on a retrouvé du tabac, du cannabis, de la cocaïne, des téléphones, des drones, l'équipement nécessaire aussi pour être capable de faire passer ça par-dessus les clôtures et faire entrer ça dans la cour du pénitencier. La dame en question là, a allégué qu'elle avait accepté de faire ça pour 500 $. Là, c'est une question d'argent, semble-t-il, qu'elle avait des dettes. Elle a plaidé coupable. Ceci dit, la juge n'a pas cru à son... parce qu'elle se victimisait un peu là-dedans en disant qu'elle était sous l'emprise de son ex-conjoint qui l'aurait forcé à faire ça. Elle a dit non. Je pense qu'elle était vraiment claire. Même si on voit qu'elle avait peur de se faire prendre, elle l'a quand même fait de son plein gré. Alors, la dame en question qui va devoir purger à 18 mois de prison ferme. Les détails dans la Voix de l'Est ce matin. Puis en plus, ça devait être au fait un peu de comment ça marchait en dedans hein, quand t'as travaillé... Mm-hmm. Travailler là. Alors, voilà, une autre histoire un peu plate ce matin à vous raconter.
2: Merci beaucoup, Martin. Sarah Dufour, je suis mêlée. C'est la prochaine à venir en musique.
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0: m'appelle Sarah Dufour avec Je suis mêlée à 6h52. Il y a un phénomène étrange qui se passe à la station depuis 2 semaines. Je prends mon café, puis là...
1: Quand t'arrives le matin.
0: Oui, il coule un petit peu hein, sur le comptoir et il faut que j'aille laver. Et quand je pars pour aller chercher les essuie-tout, je disparais pendant 10 minutes.
1: Ils sont loin.
0: Ils sont loin, hein. Pourtant, ouais. La station n'est pas très grande. C'est que c'est dans le bureau de conférence. Puis, il y a ma collègue Vanessa Isabelle, que je salue, qui a installé un casse-tête, là. Puis, moi, je pensais pas être une fan de casse-tête dans la vie, mais je reste là 10 minutes à placer des morceaux. Puis, je me prends vraiment au jeu de, tu sais, vouloir le placer à la bonne place, puis, tu sais, essayer d'en emboîter deux. Puis...
1: Et Dieu sait, lorsqu'on arrive le matin, on n'a pas de temps à perdre.
0: Non! Je perds un peu de temps.
1: Un peu de temps.
0: Un peu de temps. Mais regarde, j'arrive quand même de bonne humeur en studio. Ça m'a inspiré notre question. C'est quoi le truc qui te fait perdre du temps jour après jour? Martin.
2: Là, c'est pas difficile. Facebook puis Instagram sont excellents pour nous faire perdre du temps.
0: Ouais.
2: Depuis qu'ils ont rajouté la petite section marquée Reel, hein? Ouais. Là, puis là, il y a une ligne, il y en a comme 5 que tu peux regarder là. Puis après, fait que là, il y en a toujours un qui finit par attirer ton œil, tu sais. Que peu importe tes intérêts, parce que l'algorithme te pitche des affaires que t'aimes. Fait que là, tu cliques sur un, puis là, tu le regardes. Puis là, oups,
1: un autre.
2: On en monte un autre. Puis là, c'est infini, cette histoire-là. Puis à un moment donné, tu te réveilles, tu fais combien de temps je fais ça? Zéro utilité dans la vie. Zéro. Puis il y a des affaires, là, mon Dieu, tu te dis, ça se peut pas que les gens aient pris
1: le temps.
2: 6, 7, 8 heures peut-être pour faire une petite vidéo de rien qui est complètement insignifiant, mais que tu as regardé peut-être 2-3 fois même.
0: Exact. Ouais.
2: Mais c'est ça. Moi, c'est là que je perds mon temps.
0: Facebook, Instagram.
1: Moi, ma blonde, elle pense que j'ai une maîtresse parce que...
2: Ah ouais?
1: Je suis tout le temps sur le téléphone, je regarde. Mais moi, c'est des vidéos de petits chiens saucisses. Moi, ça me fait virer
0: mais
1: fou.
0: Mais ils font quoi, les petits chiens saucisses, dans tes vidéos?
1: Non, mais... Bon, il y en a maintenant avec intelligence artificielle où ils font d'autres choses. Ils font des baristas et compagnie. Mais je trouve ça drôle. Mais il y a aussi des vraies vidéos. Mais un chien saucisse, j'en ai un, là. Excusez-moi, là. Mais c'est des petit clown.
0: Je comprends, mais ça te tente pas de regarder le tien qui est chez vous, qui est réel?
1: Ah, mais je la flatte pendant que je regarde.
0: Je comprends.
1: Des fois, j'y monte, je regarde, regarde ce qu'elle fait.
2: Mais ça serait plus payant pour toi de faire les vidéos.
1: Ouais.
2: Puis les mettre en ligne.
1: Ah, peut-être.
2: Oui, ça serait monnaie. Au moins, t'aurais de l'argent qui rentre.
1: Ma blonde, on regarde des émissions le soir. Là, puis elle me regarde, puis elle fait comme coudon, là. À qui tu textes? Je texte pas, je suis en train de regarder.
0: Mais clairement, on n'est pas les seuls parce qu'on a déjà des réponses sur notre page Facebook. Bon, Isabelle, je suis pas d'accord. Elle écrit répondre aux questions de la gang M105 au lieu de me préparer pour le travail.
2: Hey,
0: ça fait pas une perte de temps, ça.
2: On pose pas 23 questions, Isabelle. On en pose une.
0: Non. Véronique Dupont, là, ça, je suis assez d'accord, Stéphane. On est dans la même famille, je suis certaine. Négocier et argumenter avec mes enfants de 9 à 12 ans. Les tâches, le temps de jeu, les vidéos,
1: tu veux dire Martin,
0: etc.
1: Tu veux dire Martin, t'as dit Stéphane.
2: T'as dit Stéphane,
0: oui,
2: mais c'est moi qui t'attends.
1: Les miens ont 30 ans.
0: Non, ce que je voulais dire, Martin.
2: Oh, mon Dieu.
0: Et il y a Cathy qui a dit ranger derrière les autres qui ne comprennent pas le principe du « tu prends quelque chose, tu le resserres après l'avoir utilisé ».
1: Ah, hey, ça, là!
2: Il y a une autre variante, c'est « tu finis quelque chose, tu le remplaces
0: ».
2: Genre, le sachet de lait vide.
0: Oui! Le papier de toilette.
2: Le rouleau de papier de toilette.
1: La boîte à mouchoirs.
2: La boîte à mouchoirs.
0: On va se frustrer, là. OK.
1: Non, non, c'est fait.
2: C'est une ventilation.
0: Ah, voilà. Du positif. Oui. Alors, venez ventiler. De bord, venez nous raconter ça sur nos différentes plateformes. Puis on s'en va vers les infos avec Stéphane.
1: Il sera entre autres question de environ 250 personnes là, qui vont prendre part à un événement à Broumont. Je vous en parle.
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2: Il est 7h, bon vendredi 9 octobre, on a 7 degrés aux infos M105. Stéphane, oui. Un autre cas d'enfant maltraité devant la justice à Granby.
3: Oui, c'est un homme de 29 ans qui va passer les 15 de prochains mois là, derrière les barreaux après avoir soumis les deux jeunes enfants de son ex-conjointe à des méthodes disciplinaires là, qualifiées d'extrêmes. C'est ce qu'on peut lire ce matin dans le Journal de Montréal. C'est qu'entre 2022 et 2024, il a notamment ligoté un garçon avec du ruban adhésif, l'a baïonné, attaché à une chaise. Sa petite sœur a aussi été attachée là, à plusieurs reprises. Les enfants, qui étaient alors âgés de 3 à 6 ans, ont également été enfermés dans une salle de bain sans lumière comme punition. Il y a la juge Julie Beauchesne qui a dénoncé une volonté de contrôle plutôt qu'une perte de sang-froid. Là, et elle a souligné que cette affaire rappelle le drame de la fillette de Granby. Les deux enfants présentent aujourd'hui d'importantes séquelles psychologiques. On s'en va du côté du provincial où le nouveau chef de l'opposition officielle à l'Assemblée nationale, Charles Milliard, a réuni ses troupes hier sur la rive sud de Montréal. Il n'a pas fermé la porte à une réforme du mode de scrutin parce qu'il estime que la formation d'un gouvernement comme celui qu'on a présentement, péquiste, là, minoritaire, vous direz, mais 28% seulement des votes posés, ça pose des questions légitimes. Monsieur Milliard qui a dit vouloir collaborer avec le gouvernement de Paul-Saint-Pierre Plamondon tout en rappelant que la confiance de l'opposition officielle se mérite. Il écarte toutefois le débat sur l'abolition de la monarchie, là, qu'il qualifie de dossier identitaire de diversion et se concentre désormais sur la formation de son cabinet fantôme. Et ce samedi, donc demain, plus de 250 personnes vont prendre part à l'événement Bromont en couleur. C'est pour permettre le bon déroulement de l'activité. Là, il y a la rue Bellefleur, qui sera fermée à la circulation entre 7h et midi. Les organisateurs invitent les visiteurs à utiliser le stationnement là, de l'aréna ou privilégier les déplacements à pied ou à vélo. Les automobilistes sont également invités à redoubler de prudence dans le secteur des rues de Faubourg et des Golfeuses, là, où les coureurs vont circuler entre 10 et 11 heures. Ça sera donc une matinée haute en couleur qui promet d'animer, bien sûr, le cœur de Bromont. Voilà pour l'essentiel de l'info. Détails, autres nouvelles, m105.ca.
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5: Le Canadien avait bien débuté son match hier au Centre Bell face aux Prédateurs de Nashville, même que la deuxième avait été excellente grâce notamment au but de Nick Suzuki d'Alex Newhook. Le Canadien menait 2-0. Les Prédateurs de Nashville ont viré ça de bord. Il y a 2 buts dans un filet désert et finalement, Nashville l'emporte 5-2. Jacob Fowler a bien fait malgré tout. Il a donné 3 buts sur 32 tirs et malheureusement, le Canadien s'incline. C'est une troisième défaite de suite pour le tricolore qui est en train de renouer sur le chemin de la victoire. Samedi, on va recevoir les Red Wings de Détroit au Centre Bell. Let's go visite le Nomade à Gatineau ce soir. Et les Bisons aussi sont sur la route. Visite le National à Valleyfield.
2: On a tout un week-end devant nous au niveau des spectacles. Ça commence ce soir au Palace avec le meilleur du New Country. Norton Trails, vous avez peut-être gagné vos laissez-passer avec la gang du retour à la maison. On vous présente au Palace samedi l'Équation verte, une pièce de théâtre documentaire qui prend la forme d'une quête identitaire avec un gars de chez nous, Benjamin Desiel, et c'est le Festival des harmonies celtiques. Samedi sur la scène d'Avignon à Coansville, c'est Richard Wood qui est au violon. Il est déjà allé à The Tonight Show, Good Morning America. Et le même soir au Théâtre du Lac-Brome, il y a aussi un spectacle en marge du Festival des harmonies celtiques. Et on vous attend aussi à l'espace culturel Saint-John de Bromont dimanche pour Sky Concert et Emma Björling. Aujourd'hui, c'est une journée où est-ce qu'on va avoir des percées de soleil, mais surtout de la pluie. T'sais, c'est vraiment un petit peu tout comme hier. T'sais, hier, on prévoyait un risque d'orage. On a eu un bout de la journée où il y a de la pluie. Après, ça s'est dégagé un peu. Maximum à 12 et ce soir, cette nuit, c'est nuageux avec un minimum de 0 et risque de gel au sol. Actuellement, dans la région de Granby, on est toujours à 7 degrés. Même chose à Bromont.
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2: temps des fois à faire des choses, que ce soit perdre du temps à faire un casse-tête quand on est au travail, ou encore scroller.
5: Ou encore perdre du temps après Facebook qui veut pas.
2: Ah, voilà, on veut savoir aujourd'hui sur notre page Facebook, la gang M105, vous perdez du temps à faire quoi? Stéphane, ça faisait pas partie de tes choix, mais tu m'en as quand même parlé en ronde. T'as dit « chercher mes lunettes ».
3: Ah, ça, écoute,
2: moi, chercher mon téléphone.
3: Hey, j'ai 4 paires de lunettes, puis ils sont jamais à bonne place.
5: Ils sont souvent sur ta tête?
3: Ouais, en tout cas.
5: Bon, on te le dit pas parce qu'on trouve ça drôle.
2: Continuez de me les répondre sur nos différentes plateformes. La gang M105 sur Facebook. Et le texto 450-900-105. Elle s'appelle Sia. Elle nous chante Cheap Thrills à 7h05. Et puis après, ben, on regarde ensemble.

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1: Tu lances un appel à la nostalgie, Marie-Ève.
2: Oh, que oui, parce qu'il y a plein d'artistes qui vont se retrouver sous une même bannière, notamment la gang de... Guns N' Roses, qui a été ajouté à la programmation des concerts d'Aerosmith. Ça s'appelle California Dream On, Aerosmith and Friends.
1: Hey, là. Pas ben le choix, de mettre Run DMC.
2: Parce qu'ils vont être là, Run DMC. Il y aura aussi sur place, moi là, j'adore cette chanson-là que je vais vous tourner. Les Black Rose. Va y avoir Heart. Billy Idol et plusieurs autres. Alors, bon, vous comprenez que c'est pas ici, par exemple. Hein? C'est du côté de la Californie. Mais des fois, quand il y a des gros artistes comme ça, il y a des gens qui décident de se payer des voyages pour aller voir toute cette belle gang-là. Alors, ben voilà, on a ajouté Guns N' Roses à cette gang-là.
1: Il y a Britney Spears qui va fêter un anniversaire.
2: Un album anniversaire qui va sortir le 6 novembre, 25 ans avec des chansons qui vont ressortir aussi sur en streaming en version spéciale. Il va y avoir des chansons comme I'm a Slave for You, Not a Girl, Not Yet a Woman, quelques pistes inédites aussi. Et il y a d'autres projets liés aux 25 ans de sa discographie qui incluent des éditions vinyles spéciales comme Oops, I Did It Again et des événements culturels dédiés à l'artiste. J'ai hâte de voir parce qu'on sait qu'avec Britney, c'est pas toujours simple.
1: Il n'y a pas de la danse avec des couteaux de prévu, rien de ça.
2: C'est pas prévu encore.
1: OK. Hommage à Renaud.
2: Oui, en fait, Renaud va même être à Montréal.
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2: J'adore ça. Le légendaire chanteur français qui est là pour assister au spectacle Hommage symphonique à Renaud. 50 ans de carrière, 35 musiciens de l'Orchestre national de jazz qui vont être avec Edith Butler, France Castrel, Marat Tremblay, Luc de la Rochelière, Betty Bonifaci, Marie-Jo Thériault, qui vont nous offrir les grands succès de cet artiste, comme Les Béton, que je vous fais tourner, Mistral Gagnant, et il y en a plein d'autres comme ça. Mais il va être dans le coin, tu sais, c'est hot, pareil, là. Martin, il sait pas quoi dire. Je pense qu'il ne trippe pas tant, Renaud. C'est pas ton artiste, hein, c'est ce que je comprends.
1: Ben, on va c'est aller... spécial.
2: Ouais,
1: on va
2: voilà,
1: ça
2: on va dire ça comme ça. Bon, quand ça va mal à la CAQ, un ministre sortant au party du PQ.
1: Ouais.
2: Tu vas nous parler de ça dans les prochaines minutes.
1: Écoute, celle-là, on va peut-être sourire en coin aussi.
2: Après, les cow-boys fringants, tant qu'on aura de l'amour, 3, 4.
4: L'amour, chanson naïve.
1: 3, 4.

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1: Ben, vous n'êtes pas sans savoir que ça va pas bien à la CAQ, à moins que vous étiez dans une grotte dans les derniers jours. Ça a pas très. C'est la déconfiture.
0: On retourne à lundi, OK? Combien de députés la CAQ a élus? Zéro. On est passé d'une majorité de 78 à zéro. Et bon, depuis, qu'est-ce qui est arrivé? La démission de Christine Fréchette comme chef de la CAQ, évidemment. Et là, ce qui est sorti dans la presse nous a fait un peu sourire en coin. Tu sais, quand ça va pas bien, là. Il y a Mathieu Lacombe. Vous le connaissez, Mathieu Lacombe. Il fait partie du Conseil des ministres de la CAQ depuis longtemps. Il était ministre sous François Legault. Il était encore ministre sous Christine Fréchette. Eh bien, semble-t-il que M. Lacombe, ce soir-là, est allé fêter chez les péquistes.
1: Ah ben!
0: Il s'est retrouvé au Rassemblement de la Victoire à l'espace Saint-Denis à Montréal. Et selon ce qu'on comprend, son nom n'était pas sur la liste des VIP attendus au party, mais il était allé rejoindre des amis péquistes. Bon, M. Lacombe n'a jamais caché son allégeance à la souveraineté. On le sait, à la CAQ, il y a des gens qui sont pour la souveraineté.
2: C'est une coalition.
0: Il y en a qui ne sont pas. Exactement. Ça, tout le monde vit bien avec ça à la CAQ. C'est pas un problème. Mais... c'est ordinaire. Quand ton parti mange une volée, faut juste dire que M. Lacombe ne se présentait pas, ne se représentait
2: non,
0: pas.
2: Mais quand dans, même.
0: Lui, son,
2: il est toujours ministre. Il était toujours ministre.
0: Oui, ben là, il l'est plus. Il l'est plus. Mme Fréchette n'était pas contente. Elle lui a retiré sa limousine et il y aura un remplaçant pour les deux prochaines semaines au ministère de la Culture parce que PSPP va former son cabinet. Ça devrait être aux alentours du 21 octobre, d'après ce qu'on entend en coulisses. Ouais. Alors, tu sais, c'est ordinaire, là. C'était un peu ordinaire.
1: Comme on dirait, c'est ordinaire.
0: Alors voilà pour M. Lacombe. Ceci dit, parlons un peu de Mme Fréchette. Il faut retrouver un remplaçant, hein? Il faut un nouveau chef. Et ça devrait être nommé le chef par intérim le 17 octobre. Il y a plusieurs noms qui circulent, malgré ce que tu penses, Stéphane. Yann Lafrenière, parce que M. Stéphane, il pense que le parti est mort. Mais c'est correct.
1: Mais il n'est pas seul, il y en a plusieurs.
0: Non, exact, mais je comprends.
2: Il faut du courage.
0: Voler comme ça.
2: Ah, il faut du courage.
0: Mais les noms qui circulent, Yann Lafrenière, Bernard Drinville, Samuel Poulain, Guillaume Rousseau, Mathieu Lévesque notamment. Et pour ce qui est de M. Lacombe, il avait appuyé Mme Fréchette, hein, on se souvient. Mm-hmm. Sauf que ça a l'air que ça allait pas si bien que ça entre Mme Fréchette et M. Lacombe. Alors, je pense que M. Lacombe va falloir qu'il se trouve une... job dans d'autres choses.
1: Probablement.
2: Prochaine partie.
1: Ça reste à suivre. Bon, début de journée. Il y a des gens qui sont venus dans notre région récemment nous offrir un show, la gang de Caïn, qui va nous chanter « Envoyez à maison ».
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0: Requin, envoie à maison à M105. Bon vendredi qui vous mène vers un long week-end pour l'Action de grâce. Aujourd'hui, on veut savoir, vous perdez du temps à faire quoi? Si tu, comme moi, des fois, je vais dans le bureau, est-ce qu'il y a un gros casse-tête? Puis, à un moment donné, je réalise, ça fait 10 minutes, je suis là, en train de placer des petits morceaux. Martin, lui, scroll sur les réseaux sociaux. Stéphane regarde des vidéos de chiens saucisses.
1: Oui. Et Isabelle Boutiette a mis le doigt sur quelque chose que je pense beaucoup de gens vivent aussi. Les foutus jeux sur notre téléphone.
2: Ah, ouais. Il y a Claire aussi qui m'a écrit ça. Là.
0: Ouais, moi aussi, je fais ça.
1: Hein? Là, tu dis, oh, moi, ouais, j'ai peut-être 5 minutes. Là.
2: Ouais. Ah, ouais.
1: M'en jouer une petite. T'sais.
0: Moi, je.
1: Là, tu pars.
2: Mais là, il donne des vies. Puis il donne des vies.
1: Là, tu dis, ah, je l'ai manqué, je vais recommencer, je vais l'avoir.
0: C'est ça, tu veux gagner.
1: Ben, oui, c'est ça, tu veux finir le niveau ou je sais pas, peu importe ce que vous jouez. Là.
0: Continue
1: là, tu réalises,
0: ça
1: fait une demi-heure que tu es là-dessus.
0: Oui, merci pour vos nombreuses réponses. On est vraiment contents. Mais là, on va faire travailler vos méninges. Vous n'aurez pas besoin de votre téléphone intelligent. Le vendredi, on vous donne des paroles de chansons en français, mais c'est une chanson en anglais. En oui. français, s'il vous plaît, vous devez deviner quelle est la chanson. Alors, Stéphane, on te laisse nous donner les paroles.
2: Oui. Je ne sais pas où je vais, mais je sais très bien d'où je viens. M'accrochant aux promesses des chansons d'autrefois, et j'ai pris ma décision. Je ne perdrai plus de temps. Me voilà reparti. Me voilà reparti.
0: Hé! Hey, pas facile.
1: C'est quoi? C'est une tune des années 50, ça?
2: 80.
0: Des années 50.
1: Non, mais c'est 80, c'est
2: bon. 80, okay. très populaire.
0: OK, parfait. Là, faites une recherche dans votre tête, OK? Oui. Allez pas faire des recherches sur Internet.
2: Mais concentrez-vous okay? sur « Me voilà reparti ».
0: OK, parfait.
2: Me voilà reparti.
0: On s'en reparle dans les prochaines.
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0: Ready for Love à 7h27. On s'en va vers vos infos M105. C'est Stéphane qui est là encore une fois ce matin.
1: Oui, on revient sur cet autre cas d'enfant maltraité devant la justice à Granby hier.
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0: Bon début de journée, c'est le moment des infos M105 avec Stéphane. On reste ici dans la région pour un autre cas d'enfant maltraité.
1: C'est un homme de 29 ans qui va passer les 15 prochains mois derrière les barreaux après avoir soumis les deux jeunes enfants de son ex-conjointe là, à des méthodes disciplinaires qualifiées d'extrêmes. C'est ce qu'on peut lire dans le Journal de Montréal ce matin. Entre 2022 et 2024, il a notamment ligoté un garçon avec du ruban adhésif, l'a baïonné et attaché à une chaise. Sa petite sœur a aussi été attachée à plusieurs reprises. Les enfants, alors âgés de 3 à 6 ans, ont également été enfermés, là, imaginez, dans une salle de bain sans lumière comme punition. Alors, la juge Julie Beauchesne a dénoncé une volonté de contrôle plutôt qu'une perte de sang-froid et a souligné que cette affaire rappelle malheureusement le drame de la fillette de Granby. Les deux enfants présentent aujourd'hui d'importantes séquelles psychologiques. Je vous parle de la société mutuelle Promutuelle, oui, qui annonce un appui financier total de plus de 290 000 $ à 12 organismes de l'Estrie et de la Montérégie. Ça, c'est pour la région de l'Est. La région de l'Ouest, ce sera pour la semaine prochaine. Alors, c'est dans le cadre de l'édition là du programme « Au cœur de votre collectivité ». Les sommes accordées vont permettre de concrétiser des projets liés notamment à la jeunesse, à la famille, à l'éducation, à la culture, au développement communautaire. Et parmi les récipiendaires, peut-être noté, le Centre de pédiatrie sociale en communauté main dans la main de Brome-Missisquoi qui a reçu pas moins de 50 000 $ pour la relocalisation de son espace à Cowansville. Entrée chez soi, 40 000 $ pour son projet d'halte chaleur et hébergement temporaire. 40 000 $ pour la maison Butters, les maisons Butters de Cowansville. pour l'achat de yurts. Bref, par cette démarche, l'organisme réaffirme son engagement envers les groupes qui contribuent au mieux-être des citoyens et à la vitalité de leur milieu. Et demain, samedi, plus de 250 personnes vont prendre part à l'événement Bromont en couleurs. C'est un rendez-vous automnal qui est né d'un projet qui a été déposé par le comité jeunesse de la ville de Bromont et l'association récréative de Bromont dans le cadre du budget participatif de la ville. Alors, devant le succès remporté l'an dernier, l'activité est de retour pour une nouvelle édition, une deuxième. Et pour permettre le bon déroulement de l'événement, la rue Pierre-Bellefleur, sera fermée à la circulation entre 7h et midi. Les organisateurs qui invitent aussi les visiteurs à utiliser le stationnement de l'aréna ou privilégier les déplacements à vélo ou à pied. Une matinée donc haute en couleurs qui promet d'animer le cœur de Bromont. Peut-être redoubler de prudence aussi dans le secteur de la rue du Faubourg et des Golfeuses où les coureurs vont circuler entre 10 et 11 heures. Voilà pour l'essentiel de l'info. Détail, autre nouvelle, m105.ca.
14: Ça avait bien commencé pour le Canadien face aux Prédateurs de Nashville hier au Centre Bell. Nick Suzuki, Alex Newhook qui avait marqué des buts. Le Canadien menait 2-0. Le vent a tourné, malheureusement, pour le tricolore qui s'est incliné 5-2. Faut dire qu'il y a deux buts dans un filet désert dans ça. Jacob Fowler a pas mal fait. 3 buts sur 32 tirs à son premier départ dans la Ligue nationale. Fowler qui a été rappelé là, pour remplacer Samuel Montembeau qui s'est blessé à l'entraînement. Le Canadien qui a donc subi un troisième revers d'affilée. C'est pas un début de saison si bon que ça, on va être honnête. Le Canadien pourra se replacer samedi. On recevra les Red Wings de Détroit au Centre Bell. L'Indigo est à Gatineau ce soir face aux Nomades. Les Bisons aussi sur la route ce soir visitent le National à Valleyfield.
0: Aujourd'hui, c'est une journée où est-ce qu'on va surtout avoir de la pluie. C'est ce qui est prévu, en tout cas, généralement nuageux. Là, actuellement, il y a quand même des petites percées de soleil par-ci, par-là. Risque d'orage et ce soir, cette nuit, nuageux avec un ciel qui pourrait se dégager un peu plus tard, minimum de 0. On a actuellement 7 degrés partout dans la région.
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0: Il y a Michel Tassé qui va être avec nous dans les prochaines minutes.
14: On va jaser baseball, entre autres, et hockey.
0: Et là, en français, s'il vous plaît, c'est le moment où est-ce qu'on vous partage des paroles de chansons en français, mais d'une chanson en anglais. On s'en va dans les années 80 aujourd'hui.
1: Oui, un groupe
0: et
1: très
0: Stéphane,
1: populaire.
0: C'est un groupe. C'est pas facile, ton affaire.
1: Non, mais
0: j'imagine
1: faut se concentrer.
0: Que c'est peut-être Bon Jovi, là.
1: Non, même pas.
0: Même pas, OK.
1: Faut se concentrer. Je ne sais pas où je vais. Juste ça, là. Ben, mais je sais très bien d'où je viens. M'accrochant aux promesses des chansons d'autrefois, et j'ai pris ma décision, je ne perdrai plus de temps. Me voilà reparti. Me voilà reparti.
0: Il y a quelqu'un qui m'a écrit « Here I am » de Bryan Adams, mais là, t'as parlé de groupe, fait que c'est clairement pas ça.
1: Non, et je lui ai répondu à Hélène « C'est pas cher ».
0: Bon, ça, c'était la mienne.
14: Ben oui, c'est ça que je m'avais dit. C'était celle de Marie-Ève la semaine passée,
0: Shania
14: celle-là.
0: « Shania Twain, that don't impress me much ». C'était quand même facile à trouver, là.
14: Ben, c'est plus... Ouais, Steph, il est trop difficile. Ouais.
0: Ah. On donne la réponse bientôt.

0: Twain, That Don't Impress Me Much, AM105 à 7h39. Bon vendredi. Comment allez-vous? Nous autres, on va très, très bien. Je vous rappelle qu'un peu plus tard, on va avoir notre coup de chapeau qui pourrait vous permettre de gagner 100 $ du côté de Benry. Il faut aller inscrire des gens dans la section concours du AM105.ca. Pour la chronique, c'est du sport. Michel Tassé, directeur des sports de la Voie de l'Est, est avec nous. Bonjour, Michel.
1: Bon matin, les amis.
0: Ce matin, tu voulais notamment nous parler de baseball à
1: Granby. Ouais, ben mercredi soir, moi j'ai été invité à aller entendre monsieur Christian Trudeau, qui est un historien du baseball, ça se passait à la Société d'histoire de la Haute-Yamaska, une conférence sur l'histoire de la Ligue provinciale de baseball. Évidemment, je connais un petit peu mon histoire du baseball à Granby, mais j'ai quand même appris plein de choses. La Ligue provinciale de baseball, c'est du milieu des années 30 jusqu'à la fin des années 60, et Granby a été vraiment une concession forte de cette Ligue-là. Et quand on parle d'événements importants qui sont passés pendant ces décennies-là en matière de baseball à Granby, Alfred Wilson, ça vous dit-tu quelque chose, ça?
0: Du tout.
2: Non,
0: je vais dire la vérité.
1: C'est pas votre voisin, ça. Alfred Wilson, c'était un des premiers joueurs, peut-être même le premier, disent certains, ça se peut clair, à jouer au baseball professionnel en Amérique du Nord, à l'extérieur des fameuses Ligues des Noirs. Et c'est à Granby que ça se passait. Et saviez-vous que la Ligue provinciale de baseball, ben, ça a été aussi le rendez-vous d'un paquet de joueurs qui ont joué ou qui ont ensuite joué dans les Ligues majeures. On en a eu quelques-uns ici à Granby. Dans les années 60, il y avait plein d'Américains qui débarqué ici à Granby après avoir connu une grosse carrière professionnelle ou avant d'en connaître une grosse. Et à ce moment-là, là, nous, aujourd'hui, là, en 2026, là, on est tout excités quand il y a 2000 personnes le vendredi soir au Bison. Là. Mais le baseball à Granby à cette époque-là, là, on parlait de foule de 3, 4, 5, 6 000, 5 000 personnes parfois au stade de la rue Laval qui a été brûlé dans un incendie en 1972. Hein? Et moi, j'écoutais Monsieur Trudeau, l'autre soir, nous parlait de ça. Et ça m'a amené à me poser une question. Les amateurs de baseball à Granby, là, sont rendus où? Ils sont rendus où? Parce qu'on a encore du bon baseball à Granby avec les guerriers de la Ligue de baseball majeure du Québec et les guerriers de la Ligue de baseball junior élite. Mais quand on ramasse 200 personnes autre que lorsqu'il y a des promotions particulières, on est tout content et tout heureux. Alors, ces gens-là là, qui se remplissaient la rue Laval à coups de milliers de spectateurs, et leurs enfants et tout ça, ils sont rendus où?
2: C'est une bonne question.
1: T'as-tu une réponse pour moi, Martin?
2: Ben, j'aimerais ça.
0: Surtout que Martin, toi, ton gars, il joue au baseball, hein?
2: Oui, ça fait 2 ans. Il y a eu la piqûre cet été. On a eu une belle saison.
1: C'est tellement un beau sport.
2: Oui, exactement. Puis, pas coûteux.
1: Non, pas coûteux.
0: Mais sais-tu quoi? J'ai l'impression que l'instantanéité de tout fait en sorte qu'il y a des gens qui trouvent ça long, aller regarder le baseball. Parce que moi, j'aime ça aller regarder une game de balle, mais tu sais, ça te prend quand même quelques heures devant toi. Là.
1: Moi, il y a quelqu'un qui me disait récemment, c'est comme si le baseball, c'est un sport qui appartenait à une autre époque.
0: Ah ouais?
1: Ça m'a fait drôle un peu, parce que moi, j'adore le baseball, mais c'est certain que quand tu parles de rapidité, d'instantanéité, c'est pas la même partie chose qu'un match de hockey ou une partie de tennis ou qu'importe. Là.
2: Est-ce que le fait que les expos existent plus.
1: Clairement, c'est sûr que ça a fait très, très mal, ça.
2: Il y a eu un buzz avec les Blue Jays l'année passée, même si c'était à Toronto, là, on était plusieurs rivés sur nos écrans à regarder, mais le fait qu'il n'y a plus d'expo. Moi, j'ai expliqué à mon fils que j'étais allé voir le baseball. Mais le gros baseball au stade olympique.
1: Le départ des expos a affecté énormément le baseball amateur au Québec. Là. Il y a eu une importante baisse de membership. Lorsque les Alouettes ont quitté Montréal au milieu des années 80, c'était le même principe avec le football. Les gens regardent ça à la télé, c'est ça qui les inspire à prendre leurs gants, leurs bâtons, à jouer. Et quand tu n'as plus d'exemple en haut de nous, ben, c'est sûr que ça fait mal.
2: On parle hockey rapidement. Les Inuks, ils sont à Gatineau ce soir, mais ils sont ici à Granby demain.
1: Oui, ben, c'est ça. Les Inuks, on va aller faire un tour demain soir au centre sportif et en Grondin parce que, bon, l'Indigo reçoit le Titan de Princeville. Ça, c'est intéressant en soi. Mais c'est aussi demain soir le match pour le cancer du sein. Et non pas pour le cancer du sein, mais où est-ce qu'on amasse des fonds pour lutter contre le cancer du sein? Chaque dollar recueilli à la suite de vente de billets sera remis à la Fondation du cancer du sein du Québec. Donc, c'est une belle cause. Bon match de hockey, belle cause. Puis si vous êtes chanceux, ben c'est le Titan de Princeville qui est en ville. peut-être que vous y verrez Louis Morissette, qui est le propriétaire de cette nouvelle équipe de la Ligue Junior 3A.
2: Ah ouais, je savais pas.
1: C'est pas peut-être que Véro sera là aussi.
0: Non! Ça y est! Hein? Bon, allez, souper chez Michel avant. Merci beaucoup, Michel!
1: Ah ouais. Hey, bon week-end!
2: J'ai pas vu ça, cette nouvelle maison-là, moi, Michel.
0: Bon, tu seras invité. Michel Tassé, directeur des sports de la Voix de l'Est, qui est avec nous à chaque semaine. Teddy Swims, Mr. Know-It-All, on a ça pour vous au retour.
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0: s'appelle Teddy Swims, Mr. Know-It-All, la chanson. Et aujourd'hui, le vendredi, c'est toujours le moment où est-ce qu'on vous offre les paroles d'une chanson en français, mais une chanson qui est en anglais normalement. Il faut deviner de quelle chanson il s'agit. Et on a un gagnant, une gagnante en fait.
1: Oui, Stéphanie qui a trouvé la chanson. Je répète les paroles en français.
0: Vas-y,
1: pour être sûr.
0: Vas-y,
1: ouais. Avec l'air ou pas d'air?
0: Non, pas d'air.
1: Ah, OK. Je ne sais pas où je vais, mais je sais très bien d'où je viens. M'accrochant aux promesses des chansons d'autrefois. Et j'ai pris ma décision. Je ne perdrai plus de temps. Me voilà reparti. Me voilà reparti. Je ne sais pas où je vais. Mais je sais très bien où je viens, hein?
0: Ah oui, t'as raison.
1: On s'accroche aux promesses. Hey, Stéphanie qui a trouvé la bonne réponse.
0: Ouais.
1: Bravo.
0: White Snakes.
1: Ah, ben oui, c'est ça.
0: Avec Here
1: Et
0: I Go Again.
1: Quand je disais, concentrez-vous, me voilà reparti.
0: Ouais.
1: Here I go again. Attention, ah, j'ai mis le bon petit bout, il s'en vient là. Here I go again. Et ça, c'est le bout qu'on aimait de la chanson.
0: Ah, merci beaucoup, Stéphane, pour ce super souvenir.
1: Bravo, Stéphanie.
0: On vous envoie manger avec la gang de la Fondation BMP le 17 octobre prochain. C'est un événement qui revient année après année. Et question d'en discuter avec nous, le directeur général de la Fondation, Francis Laramé, est là au bout du fil. Bonjour, Francis.
2: Bonjour, Marie-Ève.
0: Francis, la Fondation BMP organise cet événement-là année après année. Puis là, quand on se parle, on arrive au moment où est-ce que c'est déjà complet. C'est le fun, ça. C'est une excellente nouvelle. Mais pour ceux et celles qui détiennent leur billet, c'est quoi cette soirée? Et là, à quoi ils s'attendent?
2: C'est une soirée, en fait, tu as raison, on organise cet événement-là chaque année, mais cette année, on a vraiment voulu prendre un nouveau virage puis y aller vraiment dans la gastronomie locale puis d'offrir vraiment une belle expérience de repas. Donc, c'est pour ça qu'on s'est mis en collaboration avec le chef Arnaud Rohr du Knowlton Golf Club pour créer un menu exclusif de 6 services qui est encore gardé un petit peu secret pour quelques instants pour garder des surprises. Et durant la soirée, il va y avoir aussi un encan mystère de différentes ventes de bouteilles de vin. Donc, les gens vont pouvoir miser, vont avoir des petits indices un peu de quel genre de pastilles de goût s'attendre ou des choses comme ça. Et le tout va retourner au profit de la Fondation.
3: Évidemment, on fait ça pour amasser des sous. Là, c'est complet, hein, si je me trompe pas, Francis, pour le banquet. Mais on voulait s'attarder ce matin sur l'importance de ces événements-là, parce que c'est important d'amasser de l'argent pour la Fondation BMP. Ça s'en va directement dans les soins là, qui sont offerts.
2: Oui, tout à fait. Dans le cas de cet événement-là, ça soutient les chirurgies de l'épaule à l'hôpital BMP. Donc, on veut acquérir un nouvel ensemble d'instruments spécialisés pour faire des arthroscopies de l'épaule. C'est une technique de chirurgie moins invasive qui permet soit d'examiner ou de traiter une articulation. Donc, on le sait, les listes d'attente sont toujours longues. Donc, nous, en contribuant à ces achats d'équipements-là, ça nous permet de faire la main à la pâte et de réduire certains délais d'attente. Et comme tu le dis, effectivement, pour nous, ces événements-là, non seulement ça nous permet d'amasser des fonds, mais aussi ce qui est très important là-dedans, c'est que ça permet aussi, pour tout organisme à but non lucratif, de mettre en lumière sa mission, de faire valoir aussi ses réalisations auprès des gens qui les soutiennent. Donc, c'est vraiment un deux en un quand on fait des événements comme ça pour un organisme à but non lucratif.
0: Oui, puis de garder un lien aussi avec les gens de la région. Ils sont contents aussi de voir à quoi servent les sous qui sont amassés, là.
2: Ah, ben c'est essentiel. Sinon, les gens ne croiraient pas à la mission, s'ils ne pourraient pas voir les résultats. Donc, c'est tout à fait essentiel dans l'ADN d'un OBNL d'informer les gens puis de pouvoir leur montrer, écoute, ton don, que ce soit 20$, 100$ ou plus, a permis de réaliser cette réalisation-là. Puis aussi, des fois, on a des très grands projets qui sont de plusieurs millions de dollars, mais de dire, ben oui, OK, évidemment, personne n'a financé ça tout seul, mais vous avez participé à quelque chose de très, très grand. Là. Puis parce que vous avez été nombreux, ben on a réussi à le faire.
0: Francis, comme on le disait, pour l'événement du 17 octobre, les chanceux, chanceuses qui seront là, ben vous êtes contents, vous avez vos billets, c'est complet, mais il y a plein d'autres événements qui viennent. Fondation BMP pour les gens qui voudraient réserver. Je te dis merci, puis je te souhaite une super soirée gastronomique le 17 octobre.
2: Ben, merci beaucoup, Marie-Ève.
0: Il est directeur général de la Fondation BMP. On parlait ce matin avec Francis Laramé.
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0: Là, ça tombe bien, vous n'aurez pas longtemps à attendre parce que c'est ce matin que je vais faire le tirage. Cette personne, elle s'appelle Audrey. On m'a écrit, j'aimerais souligner ma collègue et amie Audrey Bergeron parce que premièrement, elle ensoleille mes journées au bureau. On se complète tellement bien. On n'a pas besoin de se parler pour se comprendre, mais surtout quand elle a fait son premier marathon dimanche dernier à Granby, dans le temps qu'elle voulait. Je suis très fière d'elle, elle m'inspire beaucoup, je suis choyée de l'avoir dans ma vie. Et Audrey, tu es finaliste pour gagner tantôt. C'est Stéphanie qui t'a inscrit, ton amie Stéphanie Saint-Onge. Alors, bonne chance, puis continuez d'inscrire des gens qui vous inspirent dans la section concours du M105.ca. Stéphane, info M105. On te retrouve dans les prochaines minutes. De quoi il sera question?
1: Il sera question d'un autre enfant maltraité, d'autres cas d'enfants maltraités. Et ça s'est passé du côté de Granby.

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1: 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Bon début de journée, il est 7h59. Stéphane est là pour les informations. Et Stéphane, ce matin, on reste ici à Granby.
2: Oui, il y a un homme de 29 ans là qui va passer les 15 prochains mois derrière les barreaux. Et c'est après avoir soumis les deux jeunes enfants de son ex-conjointe à des méthodes disciplinaires qui ont été qualifiées d'extrêmes par la juge. C'est ce qu'on peut lire dans le Journal de Montréal. Entre 2022 et 2024, il a notamment ligoté un garçon avec du ruban adhésif, l'a baïonné, attaché à une chaise. Sa petite sœur a aussi été attaché à plusieurs reprises. Les enfants, qui étaient alors âgés de 3 à 6 ans, ont également été enfermés dans une salle de bain sans lumière comme punition. Il y a la juge Julie Beauchesne qui a dénoncé une volonté de contrôle plutôt qu'une perte de sang-froid et souligne également que cette affaire rappelle le drame de la fillette de Granby. Là, les deux enfants présentent encore aujourd'hui d'importantes séquelles psychologiques. Promutuelle Saint-Laurent aux Appalaches a annoncé hier soir un appui financier total de près de 290 000 $ donné à 12 organismes de l'Estrie de la Montérégie, ça c'est pour la région de l'Est, dans le cadre de l'édition 2026 du programme Au cœur de votre collectivité. À la suite d'un appel de candidature donc qui a été lancé au printemps, les projets ont été analysés. Les sommes accordées vont permettre de concrétiser des projets liés notamment à la jeunesse, à la famille, à l'éducation, la culture, développement communautaire. Parmi les récipiendaires, Centre de pédiatrie sociale en communauté, main dans la main, reçoit 50 000 $, 40 000 $ pour entrer chez soi et son projet d'halte chaleur, et 40 000 $ pour les maisons Butters de Cowansville pour l'achat de yurts. Et par cette démarche, l'organisme donc réaffirme son engagement envers les groupes qui contribuent au mieux-être des citoyens. Et je vous parle de ce samedi demain, 10 octobre. C'est plus de 250 personnes qui vont prendre part à un événement qui s'appelle Bromont en couleur. Rendez-vous automnal là, qui est né d'un projet déposé par le comité jeunesse de la ville de Bromont et l'association récréative de Bromont. C'était dans le cadre du budget participatif de la ville. Et devant le succès l'an passé, là, eh bien, l'activité est de retour pour une nouvelle édition, une deuxième édition. Et pour permettre le bon déroulement de l'événement, la rue Pierre-Bellefleur sera fermée à la circulation entre 7h et midi. Et peut-être rappeler que les automobilistes sont également invités à redoubler de prudence dans le secteur des rues de Faubourg, du Faubourg et des Golfeuses, là, où les coureurs vont circuler entre 10 et 11 heures. Matinée donc haute en couleur qui promet d'animer le cœur de Bromont. Voilà pour l'essentiel de l'info. 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
3: Le Canadien veut bien débuter son match hier face aux Prédateurs de Nashville au Centre Bell, même qu'on a pris les devants 2-0 grâce à des buts de Nick Suzuki et d'Alex Newhook. Malheureusement, le vent a tourné de bord, si bien que les Prédateurs l'ont emporté 5-2. Jacob Fowler a quand même bien fait, 3 buts sur 32 tirs. Le gardien qui a donné juste 3 buts parce qu'il y a eu 2 buts dans un filet désert. Le Canadien qui subit un troisième revers d'affilée va se préparer pour affronter les Red Wings de Détroit samedi. On est toujours au Centre Bell. L'Indigo est à Gatineau ce soir face aux Nomades et les Bisons visitent le National à Valleyfield ce soir.
1: Si vous avez envie de sortir en fin de semaine, il y a le Festival des Harmonies Celtiques qui se décline dans plusieurs salles de spectacle avec notamment, je peux vous dire, au violon samedi sur la scène d'Avignon à Cowansville, il y a Richard Wood et il est déjà passé au Tonight Show, Good Morning America. Ça, c'est à voir. Sinon, ce soir au Palace, le meilleur du New Country avec Northern Trail. Et ce samedi au Palace, on vous présente L'Équation Verte, une pièce de théâtre de type documentaire qui prend la forme d'une quête identitaire. Un personnage, Benjamin Desiel, est très engagé dans la lutte au changement climatique. Pour ce qui est de vos prévisions météo, aujourd'hui, c'est une journée où est-ce qu'on prévoit du soleil, mais aussi peut-être de la pluie, maximum à 12. Et ce soir, cette nuit, c'est nuageux avec risque de gel au sol. On a actuellement 7 degrés un peu partout sur le territoire.
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1: Je donne le nom d'une personne qui a 30 minutes pour nous rappeler en studio au 777-0540 pour courir la chance de gagner son 1 000 $ de mode choc, change de look. Rose Bergeron, Rose doit nous appeler au 777-0540, une personne qui a pris en note donc les signaux sonores que vous pouvez entendre dans notre programmation. C'est dans la section concours du m105.ca. Là-dessus, en musique, on s'en va avec Stella Lefty et la chanson Boston à 8h04.

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3: Et à la chronique Showbiz, ce matin, on vous présente un nouveau festival d'art qui va se dérouler en fin de semaine. Pour en discuter avec nous, la présidente de l'événement, Mme Marie-Paul Villeneuve, qui est là. Bonjour, Mme Villeneuve.
4: Bonjour. D'abord, faut préciser que je ne suis pas la présidente de l'événement, mais je suis la présidente des artistes du Livre de Granby qui organise l'événement.
3: Voilà.
4: Parce que je dois vous préciser que nous avons une présidente d'honneur qui est Mme Denise Tremblay. On connaît cette conseillère très, très proche de la culture et de la lecture. Alors, c'est notre présidente d'honneur.
3: Bon, on la salue.
4: Je voudrais pas y voler son poste.
3: On la salue, Mme Tremblay. C'est quoi ce festival d'art rassembleur intergénérationnel?
4: Bon, là, j'explique un peu qu'on sait. Je suis vieille, je ne m'en cache plus. Depuis la fois qu'on m'a traité de vieille folle dans ma cour, j'ai dit, mais merveilleux, je suis vieille maintenant. Alors, mais tout en étant vieille, j'ai eu beaucoup de contacts avec les autres générations. Et ce qu'on a constaté dans les RPA, parce que comme auteur aussi, je vais souvent dans les RPA. On m'appelle donner des conférences. On a constaté avec la dame qui travaille aux loisirs et à la culture que malheureusement, les gens âgés qui se retrouvent dans les RPA sont très, très branchés sur leur cellulaire. Et quand on parle de la Croisée de l'Est, on parle d'un endroit vraiment extraordinaire. Moi, je déménagerai là demain matin. Il y a des bibliothèques, il y a une piscine, il y a des centres de rencontres, il y a une récréologue, nouveau mot, qui organise ses activités. Mais les gens ont beaucoup tendance à s'isoler. Et nous, comme représentants d'artistes, on veut que la culture, ça se propage. Okay? On veut que les gens aussi voient qu'est-ce que c'est démystifier une RPA. C'est pas une gang de vieux qui sont cachés dans un coin. Là. C'est des gens qui ont un intérêt pour la vie, mais malheureusement, une étude de l'Université Laval l'a prouvé, les gens s'isolent avec leur téléphone et ils ont beaucoup moins de visiteurs, mais là, en ouvrant les portes, en faisant cette belle, il va y avoir de la peinture, il va y avoir des petits goûters, c'est très convivial. Alors, d'amener même les petits-enfants, il y a des gens qui m'ont dit, ben, tiens, on va y aller avec nos petits-enfants. C'est vraiment un peu un drame culturel qu'on vit présentement. Beaucoup de gens parlent de la jeune génération. Il y a beaucoup de gens de la jeune génération qui les a encore.
3: Donc, on comprend bien l'objectif en arrière de ça, qui est vraiment un maillage, pour ça qu'on dit intergénérationnel, puis aussi de sortir pour briser l'isolement d'une certaine façon.
4: Là, oui, aller vers eux. D'abord, aller vers eux, parce que c'est sûr que ils ont pas toujours envie de partir, marcher, aller à la bibliothèque, quoique la bibliothèque fournit aussi des services. Mais là, ce qu'on cherchait, c'est un événement convivial, amusant, et puis on sait que c'est une propriété des résidences Maurice, et ça, je le souligne quand même, parce que les résidences Maurice ont beaucoup, beaucoup d'intérêt pour la culture dans leur résidence. Alors, on a la chance d'en avoir une ici à Granby. L'an prochain, ça va aller avec d'autres RPA. On va organiser, on est en train de présenter un projet à la ville, organiser pour faire une tournée. C'est comme une porte ouverte aux gens et à la lecture.
5: Alors là, comment ça va fonctionner? C'est ouvert à qui? C'est quand? Alors, tous ces détails-là.
4: C'est pas compliqué. On va être là avec 5 auteurs, 2 artistes à peindre qui vont accrocher leurs œuvres. Les gens vont être là et 10h le matin à 4h l'après-midi, c'est ouvert et ça circule. Ça circule pour tout le monde. Croisée de l'Est, c'est au 81 de la rue Évangeline. Stationnement à côté. On va ouvrir aussi tout va être à air ouvert. Ok, il y a beaucoup de portes qui sont fermées présentement pour des réunions. Tout va être à air ouvert pour circuler. Les gens qui sont dans le salon, les résidents qui sont dans le salon, parce qu'on pense aussi aux résidents évidemment là-dedans, qui sont dans le salon, ça va être ouvert. Le patio, l'extérieur va être ouvert. Le bistrot va être ouvert. Donc ça va devenir comme un grand lieu de rassemblement, comme une place. Ça va être ça. Ouvert à tout le monde, les petits, les grands. Et là, je commence à recevoir des courriels. Ah, mais oui, j'ai une amie qui est là. Comme si on les avait un peu oubliés. Ah, j'ai une amie, je vais en profiter pour aller la voir.
3: Alors, auteurs, autrices qui seront là, dont vous, des artistes qui vont exposer comme Yvonne Fuentes et Pascal Bouchard, qu'on connaît bien dans la région. Alors, ça se déroule la journée de l'Action de grâce, le 12 octobre, de 10h à 16h, à la Croisée de l'Est, qui est au 65 rue Évangeline à Granby. Madame Villeneuve, merci d'être venue nous en parler ce matin.
4: C'est moi qui vous remercie de nous accueillir.
3: Puis on vous souhaite, moi je souhaite que vous reveniez nous parler de d'autres belles initiatives comme celle-là ici en studio.
4: Certainement.
3: Alors, on vous rappelle que c'est le nouveau Festival d'art rassembleur intergénérationnel qui se déroule le 12 octobre, 10h à 16h, à la Croisée de l'Est. Ça a rappelé en studio très rapidement pour notre concours ce matin, notre finaliste Rose Bergeron pour son 1000$ chez Modchoc. On fait le tirage un petit peu plus tard. Pour l'instant, en musique, c'est Laurence Derbonne avec la chanson Next à 8h12.

0: avec Laurence Nerbonne et Next à 8h15. Bon début de journée. Hey, le vendredi, on garde du monde, là.
1: Ben, on est déguisé en Père Noël, effectivement. Là, lequel des deux tu...
0: On peut commencer, on fera le deuxième un petit peu plus tard. On va commencer par notre coup de chapeau, voilà. Parce que vous êtes nombreux à inscrire des gens et on a fait le tirage. Alors, la personne qui remporte un 100 $ d'Aubainerie, on va l'appeler dans les prochaines minutes, c'est Audrey Bergeron. Et il y en a d'autres à gagner. Il faut juste aller inscrire des gens qui font la différence dans votre entourage dans la section concours du M105.ca. Puis en même temps, prenez deux petites secondes pour aller sur la page Facebook La Gang M105 ou encore par texto pour nous dire où est-ce que vous perdez du temps. C'est ça qu'on veut savoir aujourd'hui. Différentes plateformes et on attend vos réponses.
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0: de Simple Minds, Don't You Forget About Me à M105. Alors qu'aujourd'hui, on veut savoir à quel endroit ou qu'est-ce que vous faites qui vous perdez du temps. Parce que des fois, nous, on en a des pertes de temps, je vous le confirme. Et notre collègue Émilie Poulin va s'installer avec vous à 9h, pas pour vous faire perdre du temps, pour vous accompagner. Mais t'en as-tu des moments, toi, où est-ce que tu perds du temps?
1: Ah, ben c'est sûr qu'il y a les classiques, je pense que vous les aviez nommés, en scroller sur son téléphone. Malheureusement, on est toutes pris avec ça.
2: Oui, aussi, les
1: ouais, jeux. Oui, mais je dois dire que régler des problèmes informatiques, Martin, t'en as été content hier.
2: Ah, ben oui!
1: Ou rentrer des... mot t'as dit, mot de passe, et ça ne fonctionne pas.
0: Ah ouais.
1: Il n'y a rien de pire que ça. Vraiment, là.
2: Je suis toute seule à plus me souvenir de mes mots de passe.
1: Je me rappelle de jamais d'aucun de mes mots de passe. Je dois faire des démarches de mots de passe oubliés. Ça ne marche pas. Ça prend. C'est interminable.
0: Là, ça te demande, tu sais, de rentrer un nouveau mot de passe, puis ça te dit. Vous avez entré au mot de passe que vous avez déjà fait.
1: Oui.
0: C'était comme, voyons!
1: Mais c'était pas lui. Mais là, il y a peut-être un caractère de différent.
2: Effectivement, j'ai été témoin de ça hier. Pauvre Émilie qui était au téléphone et qui essayait de garder son sang-froid pour corriger un problème informatique.
1: Mais qui bouillait de l'intérieur.
2: Oui, je le sentais. Faut que j'avais. Je commence à comprendre ça parce qu'Émilie est maintenant ma nouvelle collègue de bureau. Fait
1: ouais.
2: Que va falloir que je décode les codes.
1: Oui, c'est ça. Ça
0: permet dans ma face. Merci, en tout cas, pour vos nombreuses réponses. Et elle a quand même le sourire.
2: Ben, elle bonne humeur, là, ça va bien. Là.
0: Ouais. Merci, Émilie. À tantôt.
1: Oui, à tantôt.
0: Martin, je te souhaite un bon et long week-end.
2: Hey, mais toi aussi.
0: Merci.
2: Je vais être là quand même demain. La liste M105 et aussi le 4 à 7. Quand tu veux, je partage l'antenne avec Émilie
0: oui,
2: le samedi.
0: Absolument.
2: Et je serai là dimanche aussi. Mais lundi, je vais faire
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14: Ici Stéphane Côté, voici les informations M105. Eh bien, un homme de 29 ans passera les 15 prochains mois derrière les barreaux après avoir soumis les deux jeunes enfants de son ex-conjointe à des méthodes disciplinaires qualifiées d'extrêmes. C'est ce qu'on peut lire dans le Journal de Montréal aujourd'hui. Entre 2022 et 2024, il a notamment ligoté un garçon avec du ruban adhésif, la baïonné à une chaise également et attachée. Sa petite sœur a aussi été attachée à plusieurs reprises. Les enfants, alors âgés de 3 à 6 ans, ont également été enfermés là, dans une salle de bain sans lumière comme punition. La juge Julie Beauchesne a dénoncé une volonté de contrôle plutôt qu'une perte de sang-froid et a souligné que cette affaire rappelle le drame de la fillette de Granby. Les citoyens de Granby sont invités à célébrer l'Action de grâce autrement ce lundi 12 octobre. Les artistes du livre de Granby et Région, en collaboration avec la députée Andréanne Larouche et la Croisée de l'Est, lancent la toute première édition du Festival d'art littéraire et visuel. De 10h à 16h, le public pourra rencontrer 5 auteurs et autrices de la région, ainsi que 2 artistes en art visuel, échanger autour de leurs œuvres et découvrir leurs créations dans une ambiance conviviale. L'événement, sous la présidence d'honneur de la conseillère Denise Tremblay, vise à rapprocher les générations, à promouvoir la lecture et à stimuler les échanges culturels. Et ce samedi 10 octobre, plus de 250 personnes vont prendre part à l'événement Bromont en couleur, un rendez-vous automnal qui est né d'un projet déposé par le comité jeunesse de la ville de Bromont et l'association récréative de Bromont dans le cadre du budget participatif de la ville. Devant le succès remporté l'an dernier, l'activité est de retour pour une nouvelle édition. Une matinée haute en couleur qui promet d'animer le cœur de Bromont. Voilà pour l'essentiel de l'info. Détails, autres nouvelles, m105.ca.
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0: travail! Il en reste pas long avant l'entrée au travail, à moins que ce ne soit déjà fait. Je suis avec vous jusqu'à l'arrivée de ma collègue qui va être là à compter de 9h pour passer tout l'avant-midi avec vous. Et là, c'est vendredi, ça veut dire que il en reste vraiment pas long avant votre week-end. Il y aura les Fugees que vous pourrez entendre. Amé Laoni avec Marc Dupré qui était avec nous cette semaine. Pas Marc, mais Amé, pour justement la chanson qu'on vous présente. C'est trop loin ton départ. Vous vous rappelez de ton départ? Déjà 10 ans. Pour l'instant, place à The Weeknd à M105.

Je vous invite à prendre quelques minutes pour aller dans la section concours du hum105.ca parce qu'on a plein de belles choses pour vous, notamment pour ce week-end de l'Action de grâce. Charlotte Cardin vous chante The Way We Touch dans votre aventure.

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C'est la fin de semaine pour 3 jours pour la plupart d'entre nous. Alors, j'espère que vous allez en profiter. Mon nom est Émilie Poulin. C'est moi qui serai avec vous tout au long de la matinée. Ça me fait vraiment un très grand plaisir.

de potentiellement devenir notre prochain finaliste. Alors, il faut tendre l'oreille tout au long de la matinée. En musique, pour nous, dans les prochaines minutes, on aura la collaboration de Roxane Bruno avec Michael Bublé. Ça s'appelle Home. Darren Vaudreuil avec sa super bonne chanson également pour bien commencer la journée. Mauvais garçon, mais avant, il y a Mel C des Spice Girls qui s'est affiliée avec Bryan Adams pour nous offrir When You're Gone. C'est avec quoi qu'on commence notre journée. Bienvenue.

collaboration de Roxane Bruno avec Michael Bublé, c'était Home dans M105 au travail. J'espère vraiment que vous passez un très bon début de journée. Et je pense que pour Danny Godbout, ben, ça a très bien commencé parce que oui, il est notre deuxième personne gagnante de notre concours Change de look avec Mudshock Granby. Mais n'ayez crainte, il reste encore une semaine pour devenir finaliste et potentiellement notre dernière personne gagnante du concours. Et vite comme ça, là, si j'étais vous, je garderais peut-être l'horloge proche parce que vous aurez peut-être besoin de l'heure pour devenir notre prochaine personne finaliste. Mais avant, voici Bruno Mars avec Risk It All dans M105.

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0: C'était Vincent Vallière avec l'une de ses plus grandes chansons. On va s'aimer encore dans M105 au travail. Lui qui a récolté 7 nominations pour le prochain gala La Disque qui aura lieu le 8 novembre prochain, notamment pour son nouvel album qu'on a pu connaître dans la dernière année, Les Saisons, Les Secondes. Vous avez peut-être eu l'occasion de le voir en spectacle dans la dernière année avec son spectacle Au travers de la route. Alors vraiment, une belle année qu'il connaît là, pour lui, Vincent Vallière. C'est quand même 25 ans de carrière qu'il a derrière la cravate quand même. Et encore une fois, cette année, il nous prouve que même après 2 décennies, comme ça, un quart de siècle de carrière, on peut toujours atteindre de nouveaux objectifs. Donc, je trouve ça très beau de voir la projection là, de sa carrière qui continue de très bien aller. Dans les prochaines minutes, on va retrouver un artiste qui, lui, en est à ses tout débuts dans l'univers du monde New Country. Il s'appelle Cameron Whitcomb. Vous allez certainement reconnaître sa toute nouvelle chanson Kingdom of Fear dans 105 au travail.
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1: Le bon choix avec Gabriel Lefredette dans M105 au travail. Ça me fait vraiment un plaisir d'être avec vous aujourd'hui parce qu'on est à la veille d'un long week-end. Je pense que ça va faire plaisir à plusieurs juste de relaxer pendant ces trois prochaines journées-ci. Et demain, comme à l'habitude, eh bien, on se retrouve pour le marché public de Grand Bay le 10 octobre parce que ben on est à quelques week-ends près de notre dernier marché public à l'extérieur. Donc, il faut en profiter. Puis, la gang du marché public a décidé d'organiser un rallye familial pour la journée de demain. Alors, je pense que ça vaut vraiment la peine d'aller y faire un tour. Vous allez avoir des défis à relever au courant de votre matinée. Ça commence à compter de 9h et jusqu'à 14h. Bon, le rallye va être sur une partie X de la journée, là, mais vous pouvez aller découvrir tous les artisans, les producteurs et productrices locaux à compter de 9h demain matin, toujours à la place du marché. On a Rhymes avec Emmanuel Query dans quelques instants avec ma chanson préférée.
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0: Ariane Moffatt avec sa chanson « Debout dans 105 au travail ». Ariane Moffatt qui est toujours en tournée pour son dernier album « Air de jeu ». Elle qui compte prendre une petite pause après avoir terminé sa tournée simplement pour prendre le temps de relaxer un petit peu. Eh bien, c'est en plein où est-ce qu'on s'en va, nous, vers une pause. On se retrouve donc dans quelques minutes avec les infos M105. On revient du côté de Granby avec une nouvelle là, qui fait jaser dans les dernières minutes.
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2: Alors, il est tout juste avant 10h, 9h59. On a présentement 9 degrés sur Granby. Stéphane Côté, oui. On est là pour les infos M105. Oui, tu nous parles d'un autre cas de maltraitance ici à Granby.
3: C'est un homme de 29 ans qui va passer les 15 prochains mois derrière les barreaux. Après avoir soumis les deux jeunes enfants de son ex-conjointe là, à des méthodes disciplinaires qui sont qualifiées d'extrêmes. C'est ce que nous apprenait le Journal de Montréal ce matin. Donc, entre 2022 et 2024, il a notamment ligoté un garçon avec du ruban des l'a baïonné, attaché à une chaise. Sa petite sœur a aussi été attachée à plusieurs reprises. Les enfants, qui étaient alors âgés de 3 à 6 ans, ont également été enfermés dans une salle de bain là, sans lumière comme punition. Bref, la juge Julie Beauchesne a dénoncé une volonté de contrôle plutôt qu'une perte de sang-froid là, et a souligné que cette affaire rappelle malheureusement le drame de la fillette de Granby. Les deux enfants présentent aujourd'hui encore d'importantes séquelles psychologiques. Il y a les citoyens de Granby qui sont invités à célébrer l'action de grâce autrement ce lundi 12 octobre. Les artistes du livre de Granby, Granby et Région, en collaboration avec la députée Andréanne Larouche, La Croisée de l'Est, lancent donc la toute première édition du Festival d'art littéraire et visuel. De 10h à 16h, le public pourra rencontrer 5 auteurs-autrices de la région, ainsi que 2 artistes en art visuel, là, échanger autour de leurs œuvres et découvrir leurs créations dans une ambiance conviviale. Et c'est ce samedi, donc demain, plus de 250 personnes vont prendre part à un événement Bromont en couleur. Ce rendez-vous, donc, qui est né d'un projet déposé par le comité jeunesse de la ville de Bromont et par l'association récréative de Bromont, là, dans le cadre du budget participatif, de la ville. Devant le succès remporté l'an dernier, l'activité est de retour pour une nouvelle édition. Plus de détails sur bromont.net. Voilà pour les infos, mais si vous voulez plus de détails, allez sur m105.ca.
2: Merci beaucoup, Stéphane. On se reparle à 11h.
3: À tantôt.
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temps courant de la journée. Le soleil devrait être de retour un petit peu plus tard aujourd'hui. Émilie Poulin qui est avec vous ce matin, ça me fait vraiment un plaisir d'y être. Dans quelques instants, on aura la chance d'écouter un extrait de la toute nouvelle chanson de Charlotte Cardin qui est sortie un petit peu plus tôt ce matin. Je dois même dire cette nuit, les plus grands fans d'elle ont peut-être pris la peine de l'écouter déjà ce matin. On pourra se la présenter un petit peu plus tard dans l'émission. Avant ça, on a Natasha Bedingfield qui serait là avec A Pocket Full of Sunshine, Mike Demiro également.

cinéma. Ça s'appelle Hanté. Ça fait quelques temps qu'on vous en parle, mais là, c'est dès maintenant qu'on peut aller le voir au cinéma. C'est vraiment parfait pour le long week-end, mais aussi pour se mettre dans l'ambiance de l'Halloween, alors qu'on est à la veille de ça quand même. Et c'est un film qui va nous donner juste assez de frousse pour que toute la famille puisse trouver son compte. Donc vraiment, c'est une belle sortie familiale à s'offrir tout au long de la fin de semaine. On oscille vraiment plus vers une comédie, là, alors qu'une jeune fille va déménager dans une nouvelle maison où va s'y retrouver un fantôme. Donc, ça va certainement donner lieu à de belles rencontres, de belles complicités aussi qui vont s'installer. Distribution assez impressionnante aussi. On y retrouve Virginie Fortin, Claude Legault, Evelyne Brochu et j'en passe. Donc, c'est à voir tout au long de la fin de semaine. Ce soir au Palace de Granby, Northern Trails, c'est un spectacle où on vous plonge dans le New Country en revisitant des grands classiques de Luke Combs, Chris Stapleton, avec sur scène Justin Legacy, Laurence Douard et Geoffrey Charles. Donc, c'est à ne pas manquer si jamais vous avez envie d'enfiler votre chapeau de cow-boy ce soir. Avant qu'on se laisse en musique, on a Charlotte Cardin qui nous a offert une toute nouvelle chanson cette nuit. Alors, j'ai envie de vous offrir un extrait. Voici Memories avec Sophie.

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1: Nouvelle chanson de Charlotte Cardin, ça s'appelle Memories, ou Souvenirs en version française. Vous pouvez la découvrir sur toutes ces plateformes en intégralité. Et avant, je voulais vous offrir un extrait avant qu'on puisse l'entendre en complet également sur nos ondes. Donc, c'est à découvrir dès maintenant, Charlotte Cardin avec sa nouvelle chanson Memories.

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0: Jeff Posé avec sa nouvelle chanson emmêlée dans ses cheveux. Bon, je vous dis nouvelle. Elle est pas tout à fait nouvelle, mais quand même, ça fait quelques mois qu'on vous la tourne et je pense que ça vous plaît beaucoup, cette chanson-là. Son plus récent single, devrais-je dire. J'ai envie qu'on se parle de ce week-end parce qu'on a une grande fin de semaine en vue, le long week-end de l'Action de grâce. Et pour ça, ben, j'ai envie que la musique qu'on vous offre tout au long de la fin de semaine soit à votre image. C'est pourquoi, ben, on a organisé un beau concours avec le Canadian Tire de Granby pour vous offrir la playlist parfaite pour le long week-end. C'est un concours qui est d'ailleurs déjà en vigueur. Si vous voulez aller vous inscrire, ça se passe dans la section concours du m105.ca et tout ce que vous avez à faire, c'est en fait me dire votre chanson préférée du moment. Et puis parmi la fin de semaine, parce qu'on va passer tout le long du week-end ensemble, eh bien, je vais faire 5 finalistes, 4 et 5 finalistes tout au long de la fin de semaine en vous offrant sur nos ondes votre chanson favorite. 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Alors, je vous laisse y penser alors qu'on s'en va rejoindre la gang de Jamais Trop Tôt avec leur chanson Au-delà des échos.
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faire vos salutations ou même vous offrir quelques demandes spéciales. Ça fait vraiment un plaisir de vous offrir ça tout au long de la matinée. Dans quelques instants, on va aller faire un petit arrêt aux infos M105 avec Stéphane

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1: Il est 11h, très bon début de journée à vous, Stéphane Côté. On est là pour les infos. On revient là, sur un autre cas d'enfant maltraité ici à Granby.
2: Exactement. C'est un homme de 29 ans qui va passer les 15 prochains mois derrière les barreaux après avoir soumis deux jeunes enfants de son ex-conjointe là, à des méthodes disciplinaires qui sont qualifiées d'extrêmes. C'est ce que nous apprenait le Journal de Montréal ce matin. Donc, entre 2022 et 2024, il a notamment ligoté un garçon avec du ruban adhésif, l'a baïonné et attaché à une chaise. Sa petite sœur a été attachée à plusieurs reprises également. Les enfants, alors âgés de 3 à 6 ans, ont aussi été enfermés dans une salle de bain là, sans lumière comme punition. Alors, la juge Julie Beauchesne a dénoncé une volonté de contrôle plutôt qu'une perte de sang-froid et a souligné que cette affaire rappelle le drame de la fillette de Granby. Les deux enfants présentent encore aujourd'hui d'importantes séquelles psychologiques. Les citoyens de Granby sont invités à célébrer l'Action de grâce autrement. Ce lundi 12 octobre, les artistes du livre de Granby et région lancent la toute première édition du Festival d'art littéraire et visuel. Alors, de 10 à 16 heures, le public pourra rencontrer 5 auteurs et autrices de la région, ainsi que 2 artistes en art visuel, échanger autour de leurs œuvres et découvrir leurs créations dans une ambiance conviviale. Et le Festival du Pawpaw de Farnham est de retour cette fin de semaine avec une édition bonifiée là, présentée dans le cadre des célébrations du 150e anniversaire de la ville, donc de Quansville, de Farnham, pardon. Pendant 2 jours, c'est plus de 30 exposants qui mettront en valeur le Pawpaw. C'est un fruit, juste vous dire que c'est un fruit en passant, à saveur tropicale qui est cultivé au Québec. Les visiteurs pourront également assister à des conférences et des prestations musicales sous un tout nouveau chapiteau. Oui, quand on entend papaw, ça peut faire rire, mais c'est un fruit, non pas le bruit de lorsqu'on jouait quand on était plus jeune au cowboy.
1: Voilà.
2: Voilà, faut spécifier. Voilà pour les infos, détails, autres nouvelles, m105.ca.
1: Merci pour la spécification, Stéphane. On va pouvoir avoir plus de détails lors du bulletin de midi.
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1: Il est 11h03, ça me fait vraiment un plaisir d'être avec vous tout au long de la matinée. Je vous souhaite la bienvenue dans cette troisième heure d'M105 au travail. Et si vous venez tout juste de vous joindre à nous, eh bien, bienvenue tout simplement. Aujourd'hui, 9 octobre, on souligne la journée de la prévention des incendies. C'est toujours une journée que je trouve importante. Ça vaut la peine aussi de prendre quelques précautions. Donc, peut-être regarder les piles de vos alarmes de feu ce soir quand vous allez rentrer à la maison. Juste s'assurer que tout est sous contrôle. Et d'ailleurs, ben, demain, la ville de Granby, le service de sécurité incendie de Granby, en fait, célèbre son 150e anniversaire. Et pour ça, mais ça tombe bien, juste à temps pour vous offrir quelques ateliers tout au long de la journée de 10 à 15 heures. Il vous offre plusieurs ateliers là, pour pouvoir justement vous donner quelques trucs. Et comme ça, ben, vous allez pouvoir aller à la rencontre des différents pompiers, pompières de la ville de Granby. Donc, si vous avez des enfants à la maison qui aiment cet univers-là, ben, c'est vraiment l'occasion de vous y rendre pour profiter d'une belle journée de prévention en famille, mais aussi qui est amusante. Émilie Poulin qui est avec vous. Dans quelques instants, on a King Melrose qui s'en vient en musique, mais avant, c'est DJ Cassidy, Shaggy et Rayvon. Voici

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0: Ça me fait vraiment un plaisir d'être avec vous ce matin. Dans les prochaines minutes, on aura l'occasion d'entendre un tout nouveau groupe. C'est en fait un groupe américain qui tend dans le monde de la K-pop. Ce groupe-là s'appelle Cat Sai. Si vous avez des enfants à la maison, c'est une nouvelle tangente qu'on observe vraiment chez cette nouvelle génération-là d'apprécier, de tomber dans l'univers musical de la K-pop. Eh bien, vous allez certainement pouvoir la découvrir ou la faire découvrir à vos enfants dans quelques instants. Voici Animal, juste après ceci.
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0: 5 au travail pour nous ce midi, donc dans moins de 30 minutes, et ce sera les midis M105. On aura l'occasion de jaser de la partie d'huître qui aura lieu le week-end prochain, mais aussi ce week-end pour souligner l'Action de grâce. On fait ça différemment cette année avec un tout nouveau festival d'art qui se dit intergénérationnel. On a eu l'occasion de parler avec une des participantes un peu plus tôt ce matin. Alors pour avoir vraiment tous les détails, je vous invite à me rejoindre dans les midis M105 à compter de midi. Mais avant ça, une petite vague musicale qui va nous accompagné jusqu'à là, avant Stromae avec Alors on danse, voici Beyoncé avec Single Ladies.
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La chanson de Louis Capaldi qui a lancé sa carrière en 2019, Someone You Loved, dans son 5 au travail. Apparemment que ça lui aurait pris 6 mois compléter cette chanson-là. Puis un bon jour, il s'est réveillé et puis pouf, il avait finalement la fameuse mélodie qui a autant laissé une marque sur cette chanson-là d'un seul coup. Alors vraiment, une très belle chanson qui vient clore M105 au travail en ce vendredi 9 octobre. Je vous souhaite

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3: Bon midi, madame, monsieur. Ici Stéphane Côté. Voici les informations M105. D'abord, dans les faits divers, un homme de 29 ans va passer les 15 prochains mois derrière les barreaux là, après avoir soumis les deux jeunes enfants de son ex-conjointe à des méthodes disciplinaires qui sont qualifiées d'extrêmes. C'est ce que nous apprenait le Journal de Montréal ce matin. Entre 2022 et 2024, il a notamment ligoté un garçon avec du ruban adhésif, l'a bâillonné et attaché à une chaise. Sa petite sœur a aussi été attachée à plusieurs reprises. Les enfants, alors âgés de 3 à 6 ans, ont également été enfermé dans une salle de bain là, sans lumière avec comme punition. La juge Julie Beauchesne a dénoncé cette volonté de contrôle plutôt d'une perte de sang-froid, comme l'avait souligné l'accusé. Et elle dit que cette affaire rappelle le drame de la fillette de Granby. Les deux enfants présentent encore aujourd'hui d'importantes séquelles psychologiques. Toujours aux faits divers, les policiers de Granby ont mené hier matin deux perquisitions dans des logements de la rue Saint-Antoine-Nord et du boulevard Laure dans le cadre d'une enquête sur le trafic de stupéfiants amorcée en août dernier. Les enquêteurs ont notamment saisi plus d'un kilogramme de cocaïne, plus de 4 000 $ en argent comptant, du cannabis sous différentes formes, plusieurs armes dont certaines prohibées, ainsi qu'un véhicule considéré comme un bien infractionnel. Aucune arrestation n'a été effectuée jusqu'à maintenant, mais l'enquête se poursuit et des accusations liées au trafic de drogue et à la possession d'armes pourraient être déposées ultérieurement. Coup de théâtre sur la scène politique québécoise. L'ancien ministre de la Culture et des Communications, le Mathieu Lacombe, a été exclu de la coalition Avenir Québec et du Conseil des ministres après avoir été aperçu à la soirée électorale du Parti québécois lundi dernier. Selon les informations rapportées par la presse, le député sortant de Papineau, là, qui ne sollicitait pas un nouveau mandat lors de la récente élection, a participé aux célébrations péquistes après la victoire du parti. La CAQ évoque un manquement grave à la constitution du parti et indique qu'une résolution a été adoptée pour le destituer de son statut de membre. Cette décision marque une rupture spectaculaire avec celui qui a occupé plusieurs fonctions ministérielles au sein du gouvernement caquiste. Promutuelle du Saint-Laurent aux Appalaches a annoncé hier soir un appui financier total de près de 290 000 $ à 12 organismes, oui, de l'Estrie et de la Montérégie dans le cadre de l'édition 2026 du programme Au cœur de votre collectivité. À la suite d'un appel de candidature lancé au printemps, les projets ont été analysés par un comité de sélection avant de retenir les initiatives, oui, les plus porteuses. Les sommes accordées permettront de concrétiser des projets liés notamment à la jeunesse, à la famille, l'éducation, la culture et au développement communautaire. Parmi les récipiendaires, il y a le Centre de pédiatrie sociale en communauté main dans la main de Bromissisquoi qui a reçu 50 000 $ pour relocaliser son espace à Cowansville. Également, 40 000 $ pour entrer chez soi et son projet de halte chaleur et hébergement temporaire. Ou encore, 40 000 $ pour les maisons Butters de Cowansville pour l'achat de yurtes. Par cette démarche, l'organisme réaffirme son engagement envers les groupes qui contribuent au mieux-être des citoyens. Parlant de citoyens, allons-y avec ceux de Granby qui sont invités à célébrer l'Action de grâce autrement le 12 octobre prochain. Les artistes du livre de Granby Région, en collaboration avec la députée Andréanne Larouche et la Croisée de l'Est, lancent la toute première édition du Festival d'art littéraire et visuel. De 10h à 16h, le public pourra donc rencontrer 5 auteurs-autrices de la région, ainsi que des artistes en art visuel, échanger autour de leurs œuvres et découvrir leurs créations dans une ambiance conviviale. Sous la présidence d'honneur de la conseillère Denise Tremblay, l'événement vise à rapprocher les générations, à promouvoir la lecture et à stimuler les échanges culturels. Parmi les participants figurent notamment Bernadette Renault, Chantal Rechel, Denis Audy, également Pauline Robert et Marie-Paul Villeneuve qui nous expliquent ici le pourquoi de cet événement.
4: Les gens ont beaucoup tendance à s'isoler. Et nous, comme représentants, d'artistes, on veut que la culture, ça se propage. On veut que les gens aussi démystifient une RPA. C'est pas une gang de vieux qui sont cachés dans un coin, là. C'est des gens qui ont un intérêt pour la vie, mais malheureusement, une étude de l'Université Laval l'a prouvé, les gens s'isolent avec leur téléphone et ils ont beaucoup moins de visiteurs, mais là, en ouvrant les portes, en faisant cette belle... Il va y avoir de la peinture, il va y avoir des petits goûters. C'est très convivial.
3: Alors, l'entrée est ouverte à tous à la Croisée de l'Est. Et ce samedi, donc demain, plus de 250 personnes vont prendre part à l'événement Bromont en couleur. Rendez-vous automnal qui est né d'un projet déposé par le comité jeunesse de la ville de Bromont et par l'association récréative de Bromont là, dans le cadre du budget participatif de la ville. Devant le succès remporté l'an dernier, l'activité est de retour pour une nouvelle édition. Pour permettre le bon déroulement de l'événement, la rue Pierre-Bellefleur sera fermée à la circulation de 7h à midi. Les organisateurs invitent les visiteurs à utiliser un stationnement de l'aréna ou à privilégier les déplacements à pied ou à vélo. Alors, c'est une matinée haute en couleurs qui promet d'animer le cœur de Bromont. Au sport, peut-être rappeler la défaite du Canadien hier 5-2. Canadien qui jouera son prochain match demain quand il va accueillir les Red Wings de Détroit au Centre Bell. La course automobile, Max Verstappen a décroché la position de tête là, pour la course sprint de Formule 1 à Singapour. C'était lors de la séance de qualification ce matin. Novak Djokovic, lui, au tennis, a été éliminé dès son premier match au tournoi de tennis de Shanghai. Et la Québécoise Léla Beaudoin, du côté de la boxe, là, a défendu avec brio son titre intérimaire de super plume au WBA face à l'Argentine Brisa Alfonso, qu'elle a vaincue par décision unanime au terme d'un combat à sens unique hier à Québec. C'était donc les informations, les sports. 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Et à 12h13, c'est l'heure pour moi de vous souhaiter bon appétit.
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6: Bonjour et bon midi en ce vendredi 9 octobre aujourd'hui. Bienvenue dans les Midi M105. C'est vraiment un plaisir pour moi de me joindre à vous encore une fois. Mon nom est Émilie Poulin et au cours de cette prochaine heure, on aura la chance de jaser de la partie d'huîtres qui aura lieu le week-end prochain organisé par la Fondation BMP, mais aussi ce week-end d'un festival qui se dit intergénérationnel. C'est vraiment à ne pas manquer alors qu'il soulignera sa première édition cette semaine. Mais avant ça, c'est vendredi, alors on part ça avec la chanson par excellence. Voici Wrighton et les Nightcrawlers de Friday.

0: Souvenir de Pat Benatar dans les Midi 105 avec Love is a Battlefield. Un petit peu plus tôt ce matin, on a eu l'occasion de parler avec le directeur de la Fondation BNP, Francis Laram, qui est venu nous parler d'un événement qui revient année après année, la fameuse partie d'huîtres. Et ça, ben, ça aura lieu le week-end prochain. Alors, pour ceux et celles qui ont réussi à mettre la main sur un billet, c'est toujours plaisant de savoir en quoi consiste cette soirée-là.
1: C'est une soirée, en fait, tu as raison, on organise cet événement-là chaque année, mais cette année, on a vraiment voulu prendre un nouveau virage puis y aller vraiment dans la gastronomie locale, puis d'offrir vraiment une belle expérience de repas. Donc, c'est pour ça qu'on s'est mis en collaboration avec le chef Arnaud Rohr du Knowlton Golf Club pour créer un menu exclusif de 6 services qui est encore gardé un petit peu secret pour quelques instants pour garder des surprises. Et durant la soirée, il va y avoir aussi un encan mystère de différentes ventes de bouteilles de vin. Donc, les gens vont pouvoir miser, vont avoir des petits indices un peu de quel genre de pastilles de goût s'attendre ou des choses comme ça. Et le tout va retourner au profit de la Fondation.
2: Évidemment, on fait ça pour amasser des sous. Là, c'est complet, hein, si je me trompe pas, Francis, pour le banquet. Mais on voulait s'attarder ce matin sur l'importance de ces événements-là parce que c'est important d'amasser de l'argent pour la Fondation BNP. Ça s'en va directement dans les soins là, qui sont offerts.
1: Oui, tout à fait. Dans le cas de cet événement-là, ça soutient les chirurgies de l'épaule à l'hôpital BMP. Donc, on veut acquérir un nouvel ensemble d'instruments spécialisés pour faire des arthroscopies de l'épaule. C'est une technique de chirurgie moins invasive qui permet de soit d'examiner ou de traiter une articulation. Donc, on le sait, les listes d'attente sont toujours longues. Donc, nous, en contribuant à ces achats d'équipements-là, ça nous permet de faire la main à la pâte et de réduire certains délais d'attente. Et comme tu le dis, effectivement, pour nous, ces événements-là, non seulement ça nous permet d'amasser des fonds, mais aussi ce qui est très important là-dedans, c'est que ça permet aussi, pour tout organisme à but non lucratif, de mettre en lumière sa mission, de faire valoir aussi ses réalisations auprès des gens qui les soutiennent. Donc, c'est vraiment un deux en un quand on fait des événements comme ça pour un organisme à but non lucratif.
0: Oui, puis de garder un lien aussi avec les gens de la région. Ils sont contents aussi de voir à quoi servent les sous qui sont amassés, là.
1: Ah, ben c'est essentiel. Sinon, les gens ne croiraient pas à la mission, s'ils ne pourraient pas voir les résultats. Donc, c'est tout à fait essentiel dans l'ADN d'un OBNL d'informer les gens puis de pouvoir leur montrer, écoute, ton don, que ce soit 20$, 100$ ou plus, a permis de réaliser cette réalisation-là. Puis aussi, des fois, on a des très grands projets qui sont de plusieurs millions de dollars, mais de dire, ben oui, OK, évidemment, personne n'a financé ça tout seul, mais vous avez participé à quelque chose de très, très grand. Là. Puis parce que vous avez été nombreux, ben on a réussi à le faire.
0: Francis, comme on le disait, pour l'événement du 17 octobre, les chanceux, chanceuses qui seront là, ben vous êtes contents, vous avez vos billets, c'est complet, mais il y a plein d'autres événements qui viennent. Fondation BNP pour les gens qui voudraient réserver. Je te dis merci, puis je te souhaite une super soirée gastronomique le 17 octobre.
1: Ben, merci beaucoup, Marie-Ève.
0: Il est directeur général de la Fondation BNP. On parlait ce matin avec Francis Laramé.
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0: La belle histoire dans les midis M105. Hey, tout de suite après les infos M105, on va aller rejoindre Patrice Michaud qui, lui, avec sa toute nouvelle chanson Super Bien qu'on entend souvent sur nos ondes, je l'aime beaucoup cette chanson-là, eh bien, a rejoint le Billboard canadien. Puis ça, ben, c'est un palmarès musical qui regroupe l'ensemble du meilleur de la musique au Canada. Et parmi les autres francophones qui s'y retrouvent, ben, on a du Gabriel Frédette, évidemment, Jeff Posé. Donc, on peut dire que vraiment pour lui, ça va super bien.
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8: Ici Stéphane Côté, voici les informations M105. Eh bien, un homme de 29 ans passera les 15 prochains mois derrière les barreaux après avoir soumis les deux jeunes enfants de son ex-conjointe à des méthodes disciplinaires qualifiées d'extrêmes. C'est ce qu'on peut lire dans le Journal de Montréal aujourd'hui. Entre 2022 et 2024, il a notamment ligoté un garçon avec du ruban adhésif, la baïonné à une chaise également et attachée. Sa petite sœur a aussi été attachée à plusieurs reprises. Les enfants, alors âgés de 3 à 6 ans, ont également été enfermés là, dans une salle de bain sans lumière comme punition. La juge Julie Beauchesne a dénoncé une volonté de contrôle plutôt qu'une perte de sang-froid et a souligné que cette affaire rappelle le drame de la fillette de Granby. Les citoyens de Granby sont invités à célébrer l'Action de grâce autrement ce lundi 12 octobre. Les artistes du livre de Granby et Région, en collaboration avec la députée Andréanne Larouche et la Croisée de l'Est, lancent la toute première édition du Festival d'art littéraire et visuel. De 10h à 16h, le public pourra rencontrer 5 auteurs et autrices de la région, ainsi que 2 artistes en art visuel, échanger autour de leurs œuvres et découvrir leurs créations dans une ambiance conviviale. L'événement, sous la présidence d'honneur de la conseillère Denise Tremblay, vise à rapprocher les générations, à promouvoir la lecture et à stimuler les échanges culturels. Et ce samedi 10 octobre, plus de 250 personnes vont prendre part à l'événement Bromont en couleur, un rendez-vous automnal qui est né d'un projet déposé par le comité jeunesse de la ville de Bromont et l'association récréative de Bromont dans le cadre du budget participatif de la ville. Devant le succès remporté l'an dernier, l'activité est de retour pour une nouvelle édition. Une matinée haute en couleur qui promet d'animer le cœur de Bromont. Voilà pour l'essentiel de l'info. Détails, autres nouvelles, m105.ca.
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0: vous invite à ne pas manquer un tout nouveau festival qui aura lieu ce lundi 12 octobre, le Festival d'art intergénérationnel. Et pour nous en parler ce matin, on a pu avoir en studio avec nous Marie-Paule Villeneuve, une des participantes de l'événement.
1: C'est quoi ce Festival d'art rassembleur intergénérationnel?
2: Bon, là, j'explique un peu qu'on sec. Je suis vieille, je ne m'en cache plus. Depuis la fois qu'on m'a traité de vieille folle dans ma cour, j'ai dit, mais merveilleux, je suis vieille maintenant. Alors, mais tout en étant vieille, j'ai eu beaucoup de contacts avec les autres générations. Et ce qu'on a constaté dans les RPA, parce que comme auteur aussi, je vais souvent dans les RPA, on m'appelle donner des conférences. On a constaté avec la dame qui travaille aux loisirs et à la culture que malheureusement, les gens âgés qui se retrouvent dans les RPA sont très, très branchés sur leur cellulaire. Mm-hmm. Et quand on parle de la Croisée de l'Est, on parle d'un endroit vraiment extraordinaire. Moi, je déménagerai là demain matin. Il y a des bibliothèques, il y a une piscine, il y a des centres de rencontre, il y a une récréologue, nouveau mot, qui organise des activités. Mais les gens ont eu beaucoup tendance à s'isoler. Et nous, comme représentants d'artistes, on veut que la culture, ça se propage. Okay? On veut que les gens aussi voient qu'est-ce que c'est démystifier une RPA. C'est pas une gang de vieux qui sont cachés dans un coin. Là. Mm-hmm. C'est des gens qui ont un intérêt pour la vie. Mais malheureusement, une étude de l'Université Laval l'a prouvé, les gens s'isolent avec leur téléphone et ils ont beaucoup moins de visiteurs, mais là, en ouvrant les portes, en faisant cette belle... Il va y avoir de la peinture, il va y avoir des petits goûters. C'est très convivial. Alors, d'amener même les petits-enfants. Il y a des gens qui m'ont dit, ben, tiens, on va y aller avec nos petits-enfants. C'est vraiment un peu un drame culturel qu'on vit présentement. Beaucoup de gens parlent de la jeune génération. Il y a beaucoup de gens de la jeune génération qui les a encore.
1: Donc, on comprend bien l'objectif en arrière de ça, qui est vraiment un maillage, pour ça qu'on dit intergénérationnel, puis aussi de sortir pour briser l'isolement d'une certaine façon.
2: Là, oui, aller vers eux, d'abord, aller vers eux, parce que c'est sûr que ils ont pas toujours envie de partir, marcher, aller à la bibliothèque, quoique la bibliothèque fournit aussi des services. Mais là, ce qu'on cherchait, c'est un événement convivial, amusant, et puis on sait que c'est une propriété des résidences Maurice, et ça, je le souligne quand même, parce que les résidences Maurice ont beaucoup, beaucoup d'intérêt pour la culture dans leur résidence. Alors, on a la chance d'en avoir une ici à Granby. L'an prochain, ça va aller avec d'autres RPA. On va organiser, on est en train de présenter un projet à la ville, organisé pour faire une tournée. C'est comme une porte ouverte aux gens et à la lecture.
3: Alors là, comment ça va fonctionner? C'est ouvert à qui? C'est quand? Alors, tous ces détails-là.
2: C'est pas compliqué. On va être là avec 5 auteurs, 2 artistes à peindre qui vont accrocher leurs œuvres. Les gens vont être là et 10h le matin à 4h l'après-midi, c'est ouvert et ça circule. Ça circule pour tout le monde. Croisée de l'Est, c'est au 81 de la rue Évangeline. Stationnement à côté. On va ouvrir aussi tout va être à air ouverte. Ok, il y a beaucoup de portes qui sont fermées présentement pour des réunions. Tout va être à air ouverte pour circuler. Les gens qui sont dans le salon, les résidents qui sont dans le salon, parce qu'on pense aussi aux résidents évidemment là-dedans, qui sont dans le salon, ça va être ouvert. Le patio, l'extérieur va être ouvert, le bistrot va être ouvert. Donc ça va devenir comme un grand lieu de rassemblement, comme une place. Ça va être ça. Ouvert à tout le monde, les petits, les grands. Et là, je commence à recevoir des courriels. Ah, mais oui, j'ai une amie qui est là. Mmh. Comme si on les avait un peu oubliés. Ah, j'ai une amie, je vais en profiter pour aller la voir.
1: Alors, auteurs, autrices qui seront là, dont vous, des artistes qui vont exposer comme Yvonne Fuentes et Pascal Bouchard, qu'on connaît bien dans la région. Alors, ça se déroule la journée de l'Action de grâce, le 12 octobre, de 10h à 16h à la Croisée de l'Est, qui est au 65 rue Évangeline à Granby. Madame Villeneuve, merci d'être venue nous en parler ce matin.
2: C'est moi qui vous remercie de nous accueillir.
1: Puis on vous souhaite, je souhaite que vous reveniez nous parler de d'autres belles initiatives comme celle-là ici en studio.
2: Certainement.
1: Alors, on vous rappelle que c'est le nouveau Festival d'art rassembleur intergénérationnel qui se déroule le 12 octobre, 10h à 16h à la Croisée de l'Est.
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On termine ça avec Stats, avec Comme avant dans les midis, M105. Ça m'a vraiment fait un plaisir d'être avec vous tout au long de la matinée. Là, on est à quelques minutes de 13h. C'est donc le moment pour moi de laisser ma place à ma collègue Lydia Bonin, qui, comme à l'habitude, sera avec vous en ce vendredi pour vous accompagner vers la fin de semaine. Et pour moi, ben, je sais, devant nous, on a un long week-end. C'est moi qui aura le plaisir d'être avec vous tout au long de la fin de semaine. Mon nom est Émilie Poulin et je vous donne rendez-vous dès demain matin, 7h. Bye bye!

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0: Au travail! On est à quelques heures avant le long congé de l'Action de grâce. C'est Lydia Bonin qui est là jusqu'à 16 aujourd'hui. Et pour vous donner un petit boost d'énergie en ce vendredi après-midi, on y va avec une chanson dans quelques instants que Billboard, hier, ont sorti leur palmarès des meilleures tunes de musique latine, de leur palmarès, évidemment, de musique latine. Et cette chanson-là est la meilleure chanson de tous les temps. Ça a été lancé en 2017 par Luis Fonsi, Daddy Yankee, Justin Bieber qui s'est ajouté par la suite. Le titre a passé 16 semaines au palmarès Billboard Top 5, évidemment, à la première place. Despacito, ça s'en vient dans un instant. Tout de suite, je vous offre un souvenir de Britney Spears. Voici Criminals. Bon vendredi!

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0: La nouveauté de Bleu Jeans Bleu, faut que tu dises wow à M105. Et d'ici 17 aujourd'hui, on va vous faire jouer un signal sonore qui pourrait vous faire gagner gros. Refaire votre garde-robe avec 1000$ chez Mudchuck de Granby, ça vous tente? Ben restez à l'écoute d'M105 parce que je vous dis ça comme ça, mais ça s'en vient très bientôt. Avant ça, ce matin à M105 le matin, on s'est entretenu avec Madame Marie-Paul Villeneuve sur un nouveau festival d'art qui est intergénérationnel. C'est disponible en rattrapage ou m105.ca, évidemment dans la section rattrapage. Ça a l'air bien belle fun. Ça a lieu ce lundi, évidemment, Action de grâce. Et si ça vous tente, ben comme je vous ai dit, c'est disponible en rattrapage. En musique, dans un instant, c'est Shakira Burna Boy avec Die Die.
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13h44, c'est l'heure, juste comme ça. Présentement 12 degrés sur la région, on entend un petit peu de pluie pour cet après-midi, ce soir et cette nuit aussi. Voici en musique Corias avec Printemps.

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3: Il est 14h01, c'est le temps des infos M105. Florence Aquilina, il y a un jeune homme de Granby qui fait face à des accusations.
4: Exactement, un homme de 29 ans qui passera 15 mois derrière les barreaux après avoir soumis les deux jeunes enfants de son ex-conjointe à des méthodes disciplinaires qualifiées d'extrêmes. Donc, c'est ce que nous apprenait aujourd'hui le journal de Montréal. Entre 2022 et 2024, il a notamment ligoté un garçon avec du ruban adhésif, l'a baïonné et attaché sur une chaise. Sa petite sœur a aussi été attachée à plusieurs reprises. Les enfants, alors âgés de 3 à 6 ans, ont également été enfermés dans une salle de bain sans lumière comme punition. Et les deux enfants présentent aujourd'hui d'importantes séquelles psychologiques. Toujours à Granby, les policiers de Granby qui ont mené hier matin, deux perquisitions dans des logements de la rue Saint-Antoine-Nord et du boulevard Laure dans le cadre d'une enquête sur du trafic de stupéfiants amorcé en août dernier. Les enquêteurs qui ont notamment saisi plus d'un kilogramme de cocaïne, plus de 4 000 $ en argent comptant, aussi du cannabis sous différentes formes et plusieurs armes, dont certaines prohibées. Aucune arrestation n'a été effectuée jusqu'à maintenant, mais l'enquête se poursuit et des accusations liées au trafic de drogue et à la possession d'armes pourraient être déposées ultérieurement. Terminons toujours à l'échelle locale, mais cette fois-ci du côté de Marieville, puisque la ville de Marieville amorce l'élaboration d'un ambitieux plan directeur du verdissement durable et d'adaptation justement au changement climatique. Le projet qui est soutenu par une aide financière de plus de 170 000 $ du gouvernement du Québec. Et la démarche permettra d'identifier les secteurs les plus vulnérables aux vagues de chaleur et aux fortes pluies afin de mieux cibler les interventions. Des consultations citoyennes auront également lieu et à terme, Marieville souhaite réduire les îlots de chaleur et renforcer sa résilience face au changement climatique. Alors voilà, c'est l'essentiel de vos infos pour l'instant. Détails, autres nouvelles, comme d'habitude, au m105.ca.
3: Merci, tu seras de retour à 15h.
4: À très bientôt.
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3: Je suis tombée sur un nouveau concept de soirée qui est unique au Japon. Puis j'aimerais bien ça que ça vienne ici au Québec. Ça mélange des livres et de la musique électronique. Je dis ça comme ça, je vous en parle plus en détail dans un instant. Mais en musique, tout de suite, on y va avec The Wanted, Glad You Came, Lydia Bonnet qui est là jusqu'à 16.

0: s'en va vers des vacances de 3 jours. Nous autres, long week-end de l'Action de grâce, quelques heures seulement avant la fin de la journée. Et j'ai trouvé quelque chose sur les internets qui m'intéressait bien gros. J'aimerais ça. Je lance ça dans l'univers. J'aimerais ça que ça vienne au Québec, OK? Alors, ça s'appelle le Juicy Book Rave au Japon. Alors, le concept est super simple. Les participants se réunissent dans une discothèque, dans une boîte de nuit, pour lire en silence au lieu de danser. Puis, il y a de la musique électronique qui est douce en background. J'aimerais trop ça. Moi, j'adore lire. Grande fan de lecture, grande fan de musique électronique. Et il faut dire aussi que la piste de danse est recouverte de tapis. Il y a des coussins. On peut s'asseoir, s'allonger, s'adosser au mur. Faites ce que vous voulez. Même pas besoin de parler de personne. Fait que je dis ça comme ça. J'aimerais bien ça que ça vienne au Québec. En musique, dans un instant, Real McCoy, Another Night, ça s'en vient.
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10: Je dis ça quand même plusieurs fois par semaine, c'est de pas mettre ces enfants-là dans du papier bulle. Ces enfants-là peuvent continuer de jouer, oui, de courir, de sauter, de rire, d'expérimenter des choses. Après, c'est sûr que selon le niveau de contrôle des crises, on va pouvoir donner plus ou moins, tu sais, de liberté. Fait qu'il y a toujours aussi une question d'adaptation puis de jugement.
11: Oui. Chaque cas est unique,
10: dans nos recommandations, mais il y a des grandes, mettons, consignes de sécurité qu'on peut retrouver. Par exemple, l'escalade sans harnais puis cornet de corde de sécurité, c'est moins recommandé au cas où il y aurait une chute à cause d'une crise.
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0: Jean Cormier, sa chanson, tout le monde en même temps à M105. Il est 14h36. Il y a le balado, le suicide, pour en parler. Effectivement, c'est un sujet assez tabou, on s'entend pour le dire, mais c'est important d'en parler si vous avez quelqu'un dans votre entourage. Peut-être qu'il aurait besoin d'une oreille, ben c'est le temps. Et dans cet épisode-là de cette semaine, on vous partage des trucs, justement, des bonnes pratiques, des initiatives aussi pour maintenir votre boîte à outils en matière de santé mentale positive, tout ça en prévention du suicide. Alors, c'est disponible sur toutes les plateformes d'écoute en ligne et au m105.ca. Pour plus d'infos aussi sur ça et sur les services que le Centre de prévention du suicide de Haute-Yamaska-Bromissisquoi vous offre, ben visitez leur site web, le cpshybm.ca. En musique, la toute dernière de Chabouzi, ça sent bien, Cowgirl.
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Et que le café va goûter bon demain matin quand on est en congé comme ça pour 3 jours. 12 degrés présentement sur la région. Sachez qu'à compter de lundi, la bibliothèque Paulo Trépanier va pouvoir exposer vos citrouilles décorées si ça vous tente de les décorer comme vous le souhaitez. Alors, vous pourrez courir la chance de gagner un certificat cadeau échangeable à la librairie Le Repère. À noter par contre que seulement les citrouilles pleines sont acceptées. Donc, il ne faut pas vider les citrouilles à l'intérieur. Elles seront refusées. Et tout le monde peut participer que vous ayez 2 ou 99 ans.

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13: Il est 15h01, c'est le temps des infos M105. Florence Aquilina, coup de théâtre sur la scène politique québécoise.
14: Oui, effectivement, Lydia, l'ancien ministre de la Culture et des Communications, Mathieu Lacombe, qui a été exclu de la Coalition Avenir Québec et du Conseil des ministres après avoir été aperçu à la soirée électorale du Parti québécois lundi dernier. Donc, selon les informations qui ont été rapportées par la presse, le député sortant de Papineau, qui ne sollicitait pas un nouveau mandat, donc ça, il faut le préciser, lors de la récente élection, a participé aux célébrations péquiste après la victoire du parti. Donc, la CAQ qui évoque un manquement grave à la constitution du parti et indique qu'une résolution a été adoptée pour le destituer de son statut de membre. Cette décision qui marque donc une rupture spectaculaire avec celui qui a occupé plusieurs fonctions ministérielles au sein du gouvernement caquiste. À l'échelle locale, maintenant, je ne sais pas si tu as des plans pour l'Action de grâce, Lydia.
13: Certainement.
14: Peut-être qu'on a même des plans ensemble. <c'est ça. rire> Mais je vais quand même vous donner un aperçu de ce qu'il y a à faire dans la région pour l'Action de grâce. Premièrement, les citoyens de Granby qui sont invités à la célébrer autrement ce 12 octobre. Les artistes du Livre de Granby Région en collaboration avec la députée Andréane Larouche et la Croisée de l'Est lancent la toute première édition du Festival d'art littéraire et visuel. Alors, de 10h à 16h, le public pourra rencontrer 5 auteurs et autrices de la région, ainsi que 2 artistes en art visuel, échanger autour de leurs œuvres et découvrir leurs créations. C'est sous la présidence d'honneur de la conseillère, d'ailleurs, Denise Tremblay. Et l'événement événement vise à rapprocher les générations, à promouvoir la lecture et à stimuler au final les échanges culturels. Parmi les participants, pour vous donner un aperçu là, de la programmation, figurent notamment Bernadette Renaud, Chantal Réchel, Denis Audy, Pauline Robert et Marie-Paul Villeneuve qui nous explique d'ailleurs le pourquoi de cet événement. Si vous voulez aller écouter un extrait de son entrevue, c'est sur notre site web. Et maintenant, parlons de Bromont en couleur également potentiellement cette fin de semaine puisque le samedi 10 octobre, plus de 250 personnes prendront part à l'événement. Donc, ça pourrait être votre cas. Ce rendez-vous automnal est né d'un projet déposé par le comité jeunesse de la ville de Bromont et l'association récréative de Bromont dans le cadre du budget participatif de la ville. Et devant le succès qui a été remporté l'an dernier, l'activité est de retour pour une nouvelle édition. Pour permettre le bon déroulement de l'événement, la rue Pierre Bellefleur, d'ailleurs, sera fermée à la circulation. Donc, les organisateurs qui invitent les visiteurs à utiliser le stationnement de l'aréna. Et en terminant, les automobilistes sont également invités à redoubler de prudence dans le secteur des rues du Faubourg et des golfeuses. Alors voilà, ça vous fait quelques idées là pour cette fin de semaine si vous n'aviez pas encore planifié quelque chose. Et d'ici là, ben, je vais vous rediriger comme d'habitude vers notre site web pour d'autres détails et d'infos, le m105.ca.
13: Merci pour les idées, on te retrouve à 16h.
14: À très bientôt.
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13: Je vais vous parler dans un instant d'un certain fruit qui pousse au Québec, qu'on surnomme la mangue du Nord, parce qu'il y a un festival de ce fruit-là en fin de semaine dans le coin. Je vous en parle plus en détail dans quelques minutes. Avant ça, en musique, ce qui s'en vient, Ace of Base, Calvin Harris. Pour tout de suite, voici Train avec Drive-By.

0: C'était Ace of Base, Don't Turn Around à M105 au travail, PM d'ailleurs, presque 16h, ce qui veut dire que la journée termine bientôt. Avant, je voulais vous parler d'un fruit que moi, je ne connaissais pas, j'ai jamais goûté, mais pourtant, ça m'intrigue. Ça s'appelle donc le papa ou la simine. Donc, on surnomme ça la mande du Nord. C'est un fruit qui est cultivé ici au Québec, qui est comme un peu, goûte un mélange entre la banane, la mangue, l'ananas et la vanille. En tout cas, ça va goûter bon. Et d'ailleurs, en fin de semaine, du côté de Farnham, il y a un festival sur ce fruit-là. Si jamais vous souhaitez le découvrir, il y aura une trentaine d'exposants sur place, des conférences aussi pour vous montrer comment apprêter ce fruit-là. Alors, c'est samedi et dimanche de 9 à 17 heures à la station Pierre Berriot du côté de Farnham. Et l'entrée est gratuite. En musique, dans un instant, c'est Fred qui s'en vient.
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0: Je suis avec Audrey Lemieux du Centre d'aide aux entreprises Outiamaska Région. On découvre aujourd'hui Air Running Granby. Qu'est-ce qu'on y fait?
10: C'est une boutique spécialisée en course à pied qui met l'accent sur l'expérience humaine. Ils ont des chaussures, des vêtements, des accessoires et aussi de la nutrition sportive. Mais aussi, ils offrent un accompagnement personnalisé pour chaque coureur, peu importe leur niveau.
0: Comment l'organisme est entré dans le projet?
10: Ils ont découvert le CAE HYK grâce à leur formation en démarrage d'entreprise. Et c'est Dani Ali, conseillère aux entreprises, qui les a aidés à clarifier leurs objectifs et à mieux comprendre les implications financières du projet.
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0: Place avec Ricardo. Parlant un peu de bourse, de nourriture, ben, c'est le marché public de Granby demain matin. Comme à tous les samedis de 9 à 14 heures, on vous attend à la place du marché. En fin de semaine, on a aussi un rallye pour vous, rallye familial. Vous pourriez gagner des prix. Alors, ça vaut la peine. Je vous rappelle toujours le temps d'aller faire le plein de vos légumes, principalement de vos courges, courgettes aussi. C'est le moment de stocker ça pour l'hiver ou de faire vos potages, par exemple. Alors, je vous invite à aller faire un tour au marché public de Granby. Dans un instant, une toune que j'aime bien, Lady Marmalade de Christina Aguilera, ça s'en vient.
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1: Ici Florence Aquilina et voici vos infos M105. Une ancienne employée du pénitencier de Cowansville a été condamnée à 18 mois de prison ferme pour avoir participé à l'introduction de drogues, de tabac et de téléphones cellulaires à l'intérieur de l'établissement carcéral à l'aide de drones. C'est ce qu'on a pu lire dans La Voix de l'Est. Alors, Alison Turcotte, 22 ans, a été arrêtée par la Sûreté du Québec en mars 2024 alors qu'elle se trouvait près du pénitencier avec un complice présumé. Et selon la Cour du Québec, la jeune femme avait accepté de participer à l'opération en échange d'argent, malgré sa connaissance des connaissances de ce type de trafic en milieu carcéral. La juge Julie Beauchesne a rejeté la thèse de naïveté et refusé une peine à domicile, soulignant qu'il s'agissait de gestes criminels répétés. En terminant, son présumé complice Mathieu Modry attend toujours la tenue de son procès. Toujours à l'échelle locale, un homme de 29 ans de Granby passera 15 mois derrière les barreaux après avoir soumis les deux jeunes enfants de son ex-conjointe à des méthodes disciplinaires qualifiées d'extrêmes, nous apprend le Journal de Montréal un peu plus tôt aujourd'hui. Alors, entre 2022 et 2024, il a notamment ligoté un garçon avec du ruban adhésif, l'a baïonné et attaché à une chaise. Sa petite sœur a aussi été attachée à plusieurs reprises. Les enfants, alors âgés de 3 à 6 ans, ont également été enfermés dans une salle de bain sans lumière comme punition. La juge, encore une fois, Julie Beauchesne, a dénoncé une volonté de contrôle plutôt qu'une perte de sang-froid et a souligné aussi que cette affaire rappelle, on s'en souviendra, le drame de la fillette de Granby, les deux enfants qui présentent aujourd'hui d'importantes séquelles psychologiques. Et à l'échelle nationale, en terminant, le marché du travail canadien a connu un nouveau recul en septembre. Alors, selon Statistique Canada, l'économie a perdu 68 000 emplois après une baisse de 42 000 postes en août, alors que les analystes prévoyaient plutôt des gains d'emplois. Les pertes ont touché à part presque égale les emplois à temps plein et à temps partiel, principalement dans le secteur public. Résultat, le taux de chômage a grimpé de 0,1% de point de pourcentage pour atteindre 6,5%, son niveau le plus élevé depuis le début de l'année. Alors voilà l'essentiel de vos infos pour l'instant. Détails, autres nouvelles, comme d'habitude, au m105.ca.
2: Merci au sport. Le Canadien sera en action demain soir, 19h, contre les Red Wings de Détroit. D'ailleurs, Samuel Montembeau, on s'y grattera de 10 à 14 jours suite à cette blessure au bas du corps. Ensuite de ça, pour le CF Montréal, ce sera demain qu'ils vont jouer à 13h contre le FC Toronto. Ça se passe du côté de Toronto. Pour les Alouettes, ça se passe lundi. Ben oui, lundi d'Action de grâce contre les Rough Riders à 13h au Stade Molson de Montréal. Ce soir, c'est jour de match pour les Bisons de Granby. On va affronter le National de Valleyfield à 20h à Valleyfield. Et pour ce qui est de l'Indigo, ben aussi, c'est jour de match pour eux ce soir, 19h30 à Gatineau contre les Nomades de Gatineau. Ils vont aussi jouer demain contre les Titans de Princeville à 19h30, ici au Centre sportif Léonard Grondin. On attend 40% de possibilités d'averse pour ce soir et cette nuit, minimum de 0 demain. Une belle journée ensoleillée avec un maximum de 10. Par contre, attention, avis de gel pour la nuit de samedi à dimanche. On attend un minimum de moins 2. Dimanche, des nuages avec un maximum de 18. Et lundi, ce sera de la pluie en journée avec un 17 degrés.
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2: Ça y est, officiellement, on ferme l'ordi, on met le cellulaire sur ne pas déranger, puis on débute ce beau week-end-là de 3 jours de l'Action de grâce. Lydia Bonnet qui est avec vous jusqu'à 8 ce soir pour débuter ça du bon pied, entre autres, dans les prochaines minutes. Lady Gaga sera des nôtres avec Abracadabra Calabria 2008 aussi sera là. Mais pour tout de suite, on y va avec une chanson qui, à la base, a été sortie en 1949. Ensuite, il y a Lou Bega qui l'a reprise en 99. Ça a été un hit mondial. Monte le son tout de suite pour Mambo No. 5.
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0: Charlotte Cardin nous a gâtés aujourd'hui avec pas une, mais bien deux chansons. En fait, c'est une même chanson, mais en deux versions différentes. La première s'appelle Memories, qui est une version anglophone. La deuxième, c'est une version bilingue de cette chanson-là qui s'appelle Memories, en parenthèse, souvenirs. D'ailleurs, la version bilingue qui a déjà le vidéoclip qui est sorti, une seconde version là, pourrait sortir éventuellement. Memories et Memories, souvenirs sont tous les deux disponibles sur différentes plateformes d'écoute en ligne. Et bonne nouvelle pour les fans de Nickelback. Le groupe canadien s'en vient au Centre Bell le 12 mars prochain. Alors évidemment, ils vont livrer leur meilleur succès en carrière, mais aussi des nouvelles chansons tirées de leur 11e album studio. Ça s'appelle Everything Under the Sun. Ce sera lancé le 30 octobre prochain. Pour vos billets pour le 12 mars, ben, la mise en vente générale commencera le vendredi 16 octobre à 10h.
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Un souvenir de Justin Timberlake, c'était Sexy Back dans le beat du week-end. Et comme en fin de semaine, c'est un congé de 3 jours, on vous gâte. Je vous expliquerai comment faire pour participer à

0: 2016, ce qui s'appelait à l'époque la Granby Fire Company. Et pour l'occasion, on a décidé de vous ouvrir les portes de la caserne demain, donc samedi 10 octobre, de 10 à 15 heures. C'est des portes ouvertes, il y aura des kiosques, la nourriture sur place, jeux gonflables, bref, si ça vous intéresse ou ça intéresse vos enfants, ben je vous invite à aller faire un tour. En musique, dans un instant, La Bouche avec Be My Lover, ça s'en vient.
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0: 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Le départ se fera à compter de 18h30. C'est un 5 km qui est accessible à tous. 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
3: Florence Aquilina et voici vos infos M105. Une ancienne employée du pénitencier de Cowansville a été condamnée à 18 mois de prison ferme pour avoir participé à l'introduction de drogues, de tabac et de téléphones cellulaires à l'intérieur de l'établissement carcéral à l'aide de drones. C'est ce qu'on a pu lire dans la Voix de l'Est. Alors, Alison Turcotte, 22 ans, a été arrêtée par la Sûreté du Québec en mars 2024 alors qu'elle se trouvait près du pénitencier avec un complice présumé. Et selon la Cour du Québec, la jeune femme avait accepté de participer à l'opération en échange d'argent, malgré sa connaissance des connaissances de ce type de trafic en milieu carcéral. La juge Julie Beauchesne a rejeté la thèse de naïveté et refusé une peine à domicile, soulignant qu'il s'agissait de gestes criminels répétés. En terminant, son présumé complice, Mathieu Modry, attend toujours la tenue de son procès. Toujours à l'échelle locale, un homme de 29 ans, de Granby, passera 15 mois derrière les barreaux après avoir soumis les deux jeunes enfants de son ex-conjointe à des méthodes disciplinaires qualifiées d'extrêmes, nous apprend le Journal de Montréal un peu plus tôt aujourd'hui. Alors, entre 2022 et 2024, il a notamment ligoté un garçon avec du ruban adhésif, l'a baïonné et attaché à une chaise. Sa petite sœur a aussi été attachée à plusieurs reprises. Les enfants, alors âgés de 3 à 6 ans, ont également été enfermés dans une salle de bain sans lumière comme punition. La juge, encore une fois, Julie Beauchesne, a dénoncé une volonté de contrôle plutôt qu'une perte de sang-froid et a souligné aussi que cette affaire rappelle, on s'en souviendra, le drame de la fillette de Granby, les deux enfants qui présentent aujourd'hui d'importantes séquelles psychologiques. Et à l'échelle nationale, en terminant, le marché du travail canadien a connu un nouveau recul en septembre. Alors, selon Statistique Canada, l'économie a perdu 68 000 emplois après une baisse de 42 000 postes en août, alors que les analystes prévoyaient plutôt des gains d'emplois. Les pertes ont touché à part presque égale les emplois à temps plein et à temps partiel, principalement dans le secteur public. Résultat, le taux de chômage a grimpé de 0,1% de points de pourcentage pour atteindre 6,5%, son niveau le plus élevé depuis le début de l'année. Alors voilà l'essentiel de vos infos pour l'instant. Détails, autres nouvelles, comme d'habitude, au m105.ca.
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5: Le Canadien sera en action demain soir 19h au Centre Bell contre les Red Wings de Détroit. On a appris aujourd'hui que Samuel Montembeau raterait de 10 à 14 jours suite à cette blessure qu'il a subie au bas du corps. Ensuite de ça, le CF Montréal sera en action demain 13h contre le Toronto FC. Ça se passe du côté de Toronto. Les Alouettes seront en action lundi contre les Rough Riders à 13h au Stade Molson de Montréal. Ce soir, c'est jour de match pour les Bisons de Granby. Ils vont jouer contre le National de Valleyfield à 20h du côté de Valleyfield. Et pour ce qui est de l'Indigo, ben, ils jouent ce soir aussi 19h30 du côté de Gatineau contre les Nomades de Gatineau. Ils vont aussi jouer demain contre les Titans de Princeville 19h30 ici au Centre sportif Léonard Grondin. On attend un 40% de possibilité d'averse pour ce soir et cette nuit, minimum attendu de 0. Demain, ce sera un beau gros soleil toute la journée avec un maximum de 10. Attention, risque de gel dans la nuit de samedi à dimanche avec un minimum attendu de moins 2. Dimanche, un beau maximum de 18, ce sera des nuages. Et lundi, 60% de possibilité d'averse attendue avec un maximum de 17.
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5: Je salue et souhaite bonne chance à celles et ceux qui vont participer en fin de semaine à Bromont. En couleur, sachez les automobilistes que la rue Pierre-Bellefeuille sera fermée à la circulation de 7 à midi demain. Mais bonne chance à ceux et celles qui participent. Lydia Bonin qui est là avec vous jusqu'à 8. En musique, dans un instant, je vous offre Olivia Dean. Miles Smith aussi viendra faire son tour avec son succès Stargazing. Mais pour tout de suite, voici le grand Michael Jackson, Bad à M105. Bon vendredi.

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1: Aujourd'hui, la sortie du film québécois Hanté, qui est un film fantastique. Donc, je vous rassure aussi, c'est pas un film d'horreur. Non, c'est un film qui mêle de l'humour, du mystère, du surnaturel aussi. Alors, c'est l'histoire d'un ado qui déménage en région avec sa famille.

0: 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Pour ce qui est de la Maison de la culture de Waterloo ce soir, c'est Michel Pagliaro à 20h. Demain, l'imitateur Pierre Vervé qui sera là à compter de 20h aussi. Pour vos billets, mcwaterloo.com.
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0: Un souvenir de 2011, c'était Rihanna avec We Found Love dans le beat du week-end. Connaissez-vous le fruit du pawpaw? Moi, j'ai aucune idée c'est quoi. Et si vous êtes comme moi, ben sachez qu'il y a un festival en fin de semaine du pawpaw qui a lieu du côté de Farnham. Alors, c'est un fruit aux saveurs tropicales, mais qui est cultivé ici, au Québec. Il y aura plus d'une trentaine d'exposants et aussi des conférences pour vous apprendre c'est quoi et qui vont mettre en valeur justement ce fruit-là. Ça se passe samedi et dimanche à la station Pierre Berriot de Farnham et l'entrée est gratuite.
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C'était Kate Ryan avec Désenchanté dans le beat du week-end. D'ailleurs, fin de semaine qui s'annonce extraordinaire, un week-end de 3 jours. Ça fait du bien, on en profite. 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Dans un instant, Ed Sheeran s'en vient à miser.

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1: Laurence Aquilina et voici vos infos M105. Une ancienne employée du pénitencier de Cowansville a été condamnée à 18 mois de prison ferme pour avoir participé à l'introduction de drogues, de tabac et de téléphones cellulaires à l'intérieur de l'établissement carcéral à l'aide de drones. C'est ce qu'on a pu lire dans La Voix de l'Est. Alors, Alison Turcotte, 22 ans, a été arrêtée par la Sûreté du Québec en mars 2024 alors qu'elle se trouvait près du pénitencier avec un complice présumé. Et selon la Cour du Québec, la jeune femme avait accepté de participer à l'opération en échange d'argent, malgré sa connaissance des connaissances de ce type de trafic en milieu carcéral. La juge Julie Beauchesne a rejeté la thèse de naïveté et refusé une peine à domicile, soulignant qu'il s'agissait de gestes criminels répétés. En terminant, son présumé complice, Mathieu Modry, attend toujours la tenue de son procès. Toujours à l'échelle locale, un homme de 29 ans, de Granby, passera 15 mois derrière les barreaux après avoir soumis les deux jeunes enfants de son ex-conjointe à des méthodes disciplinaires qualifiées d'extrêmes, nous apprend le Journal de Montréal un peu plus tôt aujourd'hui. Alors, entre 2022 et 2024, il a notamment ligoté un garçon avec du ruban adhésif, l'a bâillonné et attaché à une chaise. Sa petite sœur a aussi été attachée à plusieurs reprises. Les enfants, alors âgés de 3 à 6 ans, ont également été enfermés dans une salle de bain sans lumière comme punition. La juge, encore une fois, Julie Beauchesne, a dénoncé une volonté de contrôle plutôt qu'une perte de sang-froid et a souligné aussi que cette affaire rappelle, on s'en souviendra, le drame de la fillette de Granby, les deux enfants qui présentent aujourd'hui d'importantes séquelles psychologiques. Alors voilà l'essentiel de vos infos pour l'instant. Détails, autres nouvelles, comme d'habitude, au m105.ca.

0: C'était David Guetta, Teddy Swims avec Tones and I et leur collaboration qui s'appelle Gone, Gone, Gone à M105. Merci d'être branchés dans le beat du week-end. C'est Lydia Bonin qui est là avec vous jusqu'à 8 ce soir. Je voulais vous parler d'un balado qui s'appelle Grandir avec l'épilepsie, une présentation d'épilepsie montée régie. Et dans l'épisode de cette semaine, je vous dirais, s'il y en a un que vous devez écouter, c'est celui-ci. Parce qu'on a Amy Lavoie qui est une infirmière praticienne spécialisée qui démystifie premièrement c'est quoi les crises d'épilepsie et qui répond surtout aux inquiétudes fréquentes des parents. Et aussi, en plus de ça, elle nous propose des pistes pour accompagner ses enfants qui vivent avec l'épilepsie. Donc, c'est un épisode vraiment qui est essentiel. 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En musique, dans un instant, on poursuit avec Benson Boone. 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

0: Il est presque 19h. Merci d'être branché à M105. Je vous conseille d'être à l'affût de notre page Facebook et TikTok à compter de demain parce qu'à chaque semaine, il y a notre journaliste Florence Acolina qui fait un recap des actualités de la semaine. Alors, ça s'appelle l'hebdo de Flo. En 3 minutes tapantes, pas plus que ça, on vous fait un résumé de ce qui s'est passé. Ce sera diffusé sur notre page Facebook et notre page TikTok aussi. Dans un instant, on y va avec un classique d'Elvis Crespo. Restez là!
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1: Ici Florence Aquilina et voici vos infos M105. Le premier ministre désigné Paul Saint-Pierre Plamondon demande à ses troupes de rester mobilisées pour une campagne électorale, pas à court terme, mais éventuellement. Alors, M. Saint-Pierre Plamondon a convié ses 127 candidats aujourd'hui à une rencontre post-élection à Drummondville et il a dit vouloir dresser un bilan de la dernière campagne, les bons coups, les mauvais coups, en laissant la parole aux candidats élus et défaits. Lundi, le Parti québécois a formé un gouvernement minoritaire faisant élire 59 députés contre 40 pour le Parti libéral. Je rappelle aussi 19 pour le Parti conservateur et finalement 9 pour Québec solidaire. La coalition Avenir Québec a quant à elle été complètement rayée de la carte, ayant échoué à faire élire ne serait-ce qu'un seul député. Et aujourd'hui, M. Saint-Pierre Plamondon a affirmé que la réunion post-mortem devait aussi servir à expliquer le déroulement des prochaines semaines. À l'échelle locale, en terminant, les policiers de Granby qui ont mené plus tôt hier matin deux perquisitions dans des logements de la rue Saint-Antoine-Nord et du boulevard Laure dans le cadre d'une enquête sur du trafic de stupéfiants qui avait été amorcé en août dernier. Alors, les enquêteurs ont notamment saisi plus d'un kilogramme de cocaïne, plus de 4 000 $ en argent comptant, du cannabis sous différentes formes, plusieurs armes, dont certaines prohibées. Aucune arrestation n'a été effectuée jusqu'à maintenant, mais l'enquête se poursuit et des accusations liées au trafic de drogue et à la possession d'armes pourraient être déposées ultérieurement. Alors voilà, c'était l'essentiel de vos infos. Pour l'instant, détails, autres nouvelles, ou m105.ca.

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0: C'était la collaboration entre Alex Warren et Jelly Roll, Bloodline, dans le beat du week-end. Merci d'être branché à M105. C'est Lydia Bonin qui vous accompagne jusqu'à 8 ce soir. Bon long congé de 3 jours qui est là. Profitez-en bien. Et le 17 octobre prochain, donc ça, c'est pas ce samedi, l'autre d'après, on fête déjà la 10e édition de la Grande Marche de Grammy. Puis on a décidé de fêter ça en grand en faisant une édition spéciale en soirée. Ouais, alors on vous invite à apporter vos objets lumineux, que ce soit des bâtons lumineux, des lampes frontales, et venez bouger, venez marcher pour célébrer les saines habitudes de vie. Le départ est à compter de 18h30 devant la caisse des jardins sur la rue principale ici à Granby. Puis le plus beau là-dedans, c'est que c'est gratuit. Alors inscrivez-vous à onmarche.com. En musique, Ellie Goulding s'en vient dans un instant.
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2: Moi, je considère que la retraite, c'est un concept très élastique. Peut-être que moi, je vais travailler plus longtemps que mes parents, mais que je vais peut-être prendre des mini-retraites à l'intérieur de ça. Puis pour d'autres, c'est pas important de prendre une sabbatique. C'est-à-dire, c'est pas une obligation, mais souvent, je regarde, j'entends parler des gens, ah, si je pouvais prendre un plus long break et tout ça. 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C'est que, je pense que c'était plus aujourd'hui, c'est plus d'amener la possibilité puis de dire, hey, c'est pas accessible juste aux gens fortunés.
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0: Presque 8 heures, c'était Quitter la ville de Miro et Ariane Moffat. Merci d'avoir été avec moi dans ce vendredi de long congé. C'est Lydia Bonin qui était là dans le beat du week-end. On se retrouve en fin de semaine d'ailleurs pour passer ce beau long congé-là ensemble. On se voit dimanche à 10h dans les classiques du dimanche. Bye!
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4: Je dis ça quand même plusieurs fois par semaine, c'est de ne pas mettre ces enfants-là dans du papier bulle. Ces enfants-là peuvent continuer de jouer, de courir, de sauter, de rire, d'expérimenter des choses. Après, c'est sûr que selon le niveau de contrôle des crises, on va pouvoir donner plus ou moins de liberté. Fait qu'il y a toujours aussi une question d'adaptation et de jugement.
5: Oui, chaque cas est unique,
4: dans nos recommandations. Mais il y a des grandes, mettons, consignes de sécurité qu'on peut retrouver. Par exemple, l'escalade sans harnais puis cornet de corde de sécurité, c'est moins recommandé au cas où il y aurait une chute à cause d'une crise.
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2: Florence Aquilina et voici vos infos M105. Une ancienne employée du pénitencier de Cowansville a été condamnée à 18 mois de prison ferme pour avoir participé à l'introduction de drogues, de tabac et de téléphones cellulaires à l'intérieur de l'établissement carcéral à l'aide de drones. C'est ce qu'on a pu lire dans La Voix de l'Est. Alors, Alison Turcotte, 22 ans, a été arrêtée par la Sûreté du Québec en mars 2024 alors qu'elle se trouvait près du pénitencier avec un complice présumé. Et selon la Cour du Québec, la jeune femme avait accepté de participer à l'opération en échange d'argent, malgré sa connaissance des connaissances de ce type de trafic en milieu carcéral. La juge Julie Beauchesne a rejeté la thèse de naïveté et refusé une peine à domicile, soulignant qu'il s'agissait de gestes criminels répétés. En terminant, son présumé complice, Mathieu Modry, attend toujours la tenue de son procès. Toujours à l'échelle locale, un homme de 29 ans, de Granby, passera 15 mois derrière les barreaux après avoir soumis les deux jeunes enfants de son ex-conjointe à des méthodes disciplinaires qualifiées d'extrêmes, nous apprend le Journal de Montréal un peu plus tôt aujourd'hui. Alors, entre 2022 et 2024, il a notamment ligoté un garçon avec du ruban adhésif, l'a bâillonné et attaché à une chaise. Sa petite sœur a aussi été attachée à plusieurs reprises. Les enfants, alors âgés de 3 à 6 ans, ont également été enfermés dans une salle de bain sans lumière comme punition. La juge, encore une fois, Julie Beauchesne, a dénoncé une volonté de contrôle plutôt qu'une perte de sang-froid et a souligné aussi que cette affaire rappelle, on s'en souviendra, le drame de la fillette de Granby, les deux enfants qui présentent aujourd'hui d'importantes séquelles psychologiques. Alors voilà l'essentiel de vos infos pour l'instant. 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